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Dans la grande ville de Jérusalem, les amis de Jésus et les disciples ont peur. Pourquoi ? Eh bien parce que on les attrape, on les enferme en prison. Alors, ils décident de s'en aller, de fuir. Et beaucoup s'en vont avec leurs bagages dans les villages voisins, dans les villes voisines. Il y a un ennemi de Jésus qui est particulièrement méchant, il s'appelle Saul. Il décide d'aller trouver le grand prêtre et lui dit « Écoute, les amis de Jésus, les disciples, sont en train de partir de tous les côtés. Moi, je vais aller les rechercher, les ramener à Jérusalem et puis les jeter en prison. Écris-moi une lettre. Je vais aller jusqu'à Damas, je montrerai ma lettre et comme ça, je pourrai les arrêter. » Alors le grand prêtre prend sa plus belle plume, il écrit une lettre, il la donne à Saul. Et Saul s'en va sur le chemin de Damas avec quelques compagnons. Attention, ce n'est pas tout à fait la porte à côté, hein, il y a quand même quelques jours de voyage. Regarde, on arrive, on y est, voilà les murailles de Damas. Quand tout à coup, une immense lumière jaillit du ciel et Saul tombe par terre. Et il y a une voix qui lui dit « Saul, Saul, pourquoi est-ce que tu me maltraites ?» Alors Saul dit « Mais qui es-tu, Seigneur? Qui es-tu ? Je suis Jésus. Quand tu maltraites mes amis, c'est moi que tu maltraites. » Les compagnons de Saul entendent la voix, mais ils ne voient pas la lumière. Alors ils ramassent Saul qui est par terre. Oh mais quelle horreur, il est devenu aveugle. Alors ils sont obligés de le tenir par la main et ils partent à Damas. À Damas, il y a un disciple qui s'appelle Ananias. Et Jésus lui parle. Il lui dit, dis donc Ananias, tu connais la rue qu'on appelle la rue droite? Eh bien, dans la rue droite, il y a une maison qui appartient à un nommé Judas. Eh bien, dans cette maison, il y a Saul. J'aimerais que tu ailles le trouver. Oh, mais écoute, Seigneur, tu connais Saul. Tu sais pourquoi il est venu par ici. Il est venu pour nous prendre, pour nous jeter en prison. Non, non, non. Saul, il est dans la maison et il prie. Et tu sais, ça deviendra un de mes amis qui va parler aux Juifs, aux païens de moi. Alors Ananias se lève, il va dans la rue droite, il ouvre la porte de chez Judas. Et là, c'est vrai que Saul, tout seul, qui prie, il n'a rien mangé, il n'a rien bu depuis 3 jours. Alors Ananias lui dit, « Saul, mon frère, Jésus m'a envoyé pour que tu sois guéri et rempli du Saint-Esprit. » Alors il pose ses mains sur la tête de Saul et il prie. Et à ce moment-là, Saul a les yeux qui grattent, qui piquent, etc. Et il a des espèces d'écailles qui lui tombent des yeux. Miracle ! Il voit de nouveau. Il n'est plus aveugle. Il voit de nouveau. Il n'est plus aveugle.

On va faire un truc, on va le tuer, et puis comme ça on n'en causera plus. Ananias et ses amis ont sans doute entendu qu'on voulait tuer Saul. Alors de nuit, ils sont grimpés sur la muraille, parce que les portes de la ville étaient fermées. Ils ont mis Saul dans un grand panier, ils ont attaché le panier avec des cordes, et ils l'ont descendu le long de la muraille. Et hop, Saul est parti pour Jérusalem. Arrivé à Jérusalem, il a essayé de rencontrer les amis de Jésus. Mais ceux-ci avaient peur. Ils fermaient les portes, à clé. Ils disaient, mais qu'est-ce que c'est que cette histoire de Saul? C'est pas possible, c'est un piège. Il y en a juste un qui n'a pas eu peur, c'est Barnabas. Il a pris Saul vers lui, lui a dit, alors raconte. Et Saul lui a raconté tout ce qui s'est passé sur ce chemin de Damas, la grande lumière, la voix. Et il lui a dit, mais maintenant je sais que Jésus est le Fils de Dieu. Alors Barnabas a pu rencontrer les amis de Jésus, les disciples, et il leur a dit, on n'a plus besoin d'avoir peur de Saul. Saul, c'est un frère, et il dit partout que Jésus est le Fils de Dieu.

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Christ est la solution, la seule solution à la séduction du monde. Amen. Amen. Laissez-moi voir la main de ceux qui ont passé une bonne journée ici. Laissez-moi voir. Même si vous n'avez pas passé une bonne journée, levez la main quand même. Hein? Hein? Levez la deuxième aussi. Comme ça, je suis sûr que la réponse est bonne. Très bien. Je vois qu'il y a de la joie. Très bien. Je vois qu'il y a de la joie parmi nous. Et c'est ce qui est bien. Dans cette société, on est un peu trop triste. Hein? Il y a un peu trop de sujets pour pouvoir être triste. Et on a besoin, un certain nombre de fois, de sourire un peu. Hein? C'est important puisque nous croyons qu'au ciel, c'est là aussi que nous allons sourire. Il y aura de la joie. Donc commençons à nous préparer dès maintenant à avoir un sourire malgré les difficultés. Ça ne veut pas dire que pas ni gaz, pas ni bab, mais que malgré cela, on décide de pouvoir passer au-dessus de ça, au travers et de sourire. Maintenant, vous avez dit amen. Regardez votre voisin et souriez pour lui. Souriez pour le voisin. S'il ne veut pas sourire, vous dites, qu'est arrivé aujourd'hui là? Qu'est arrivé aujourd'hui là? Hein? Dites-le lui, qu'est arrivé aujourd'hui là? Hein? Est-ce que vous l'avez déjà appelé les voisins? Pas encore? Ah là là, il faut l'appeler les voisins. Regardez-le encore. Dites, les voisins, est-ce que Jésus est meilleur? Est-ce que Jésus est meilleur? Hein? A bâti aimé? Il aime moins. Est-ce que Jésus est meilleur? A bâti aimé, il aime meilleur. Hein? C'est formidable. C'est fantastique d'avoir cet amour dans le cœur et dans les pensées. Hein? Donc sentez-vous à l'aise. Regardez la personne qui est à côté de vous encore. Vous savez, regardez-la dans les yeux. Vous savez que l'une... Regardez-la. Vous savez que qu'il y a des personnes qui ont déjà dit oui à Jésus et que ça peut être une personne à côté de vous. Hein? Est-ce que vous le savez que des personnes ont déjà dit oui à Jésus? Ah, c'est extraordinaire. Le Seigneur fonctionne d'une manière, de plusieurs méthodes. Il demande aux personnes de se mettre debout, aux personnes de discrètement, de serrer la main. Et des personnes se sont manifestées pour Dieu, extraordinairement. Amen et Alléluia, au nom de celui qui vit éternellement. Je partage cette joie avec vous, dans le cœur et dans les pensées, pour avancer avec vous ici. Vous voyez toujours cette scène, pourquoi? Parce que je me réjouis déjà à l'avance, hein? Je me réjouis déjà à l'avance parce que c'est l'un des moments formidables et favoris que je veux et que je partagerai par la grâce du Tout-Puissant avec vous. Amen. Avez-vous déjà été baptisé? Oui, peut-être dans une autre église, mais vous vous posez la question, est-ce que je peux quand même intégrer? Eh bien, c'est une communauté, si j'ai déjà reçu le baptême par immersion. Mais il y a des possibilités pour cela. Et rapprochez-vous de nous. Et si vous avez cette question, venez nous voir. Parlez avec nous. Ne gardez pas ce que Dieu vous pose comme question en vous, mais laissez-vous influencer par le Saint-Esprit, pas à pas et avec lui. Demain soir, vous n'êtes pas à la maison, vous le savez déjà, vous avez déjà dit au voisin, en parlant demain. Hein? Et vous êtes où? Vous êtes ici sûrement pour le sujet Kimoun Kapale avec Moun Mort. Kimoun Kapale avec Moun Mort. Demain 18h15, bien ici, au même endroit. Et si vous voulez avoir le même siège, vous demandez à l'hôtesse, demain c'est l'envécisé. Hein? Réservé, ben moins, marquez-nous en moins ces sièges-là, mais demain c'est l'envie en Vlévin. Donc demain, Kimoun Kapale avec Moun Mort. Et c'est important parce que des choses vont être révélées par rapport aussi aux prophéties. Et nous allons voir un certain nombre de choses importantes et des sujets à pouvoir véritablement nous inquiéter ou nous réjouir ou peut-être les deux, mais en tout cas, il nous faudra avoir une réponse. Mais ce soir, mes chers amis, nous allons voir ce sujet, la loi du dimanche. La loi du dimanche. Vous voyez sur cette scène, ici, le septième jour qui est marqué sur la table de loi. Vous voyez ici les pieds de la statue de Daniel. Et en arrière-fond, vous voyez la ville de New York, qui peut représenter aussi les villes du monde. Et une loi, c'est quelque chose qui est obligatoire. En général, si c'est un règlement, eh bien, c'est moins contraignant, ça nous oblige moins qu'une loi.
Avez-vous déjà enfreint une loi? Ne me répondez pas. Avez-vous déjà enfreint une loi dans votre vie? Avez-vous peut-être enfreint deux? Ou peut-être que vous avez perdu le compte du nombre de lois que vous avez déjà pu enfreindre dans vos vies. Et c'est ça la chose. Mais la loi du dimanche va concerner un élément prophétique important. Et je vais m'adresser à vous d'une manière avec le Saint-Esprit. Gardez-le en tête, que le Saint-Esprit agisse. Ouvrez vos cœurs, non pas à votre résistance, mais justement à votre soumission à ce que Dieu veut présenter pour vous ce soir. Des éléments prophétiques vont vous toucher peut-être et impliquer votre cœur. Vous avez vu samedi, et nous avons pris un temps simplement de résumé, mais ce soir nous allons développer pour pouvoir vous permettre de comprendre les éléments de cette prophétie. Dieu avait révélé à Daniel, dans Daniel 2 et dans Daniel 7, en communication aussi avec Apocalypse 13, des éléments extraordinaires concernant la fin des temps. Et dans cette belle statue, cette vision, il avait montré que la tête était faite de quoi? D'or. Ensuite, le poitrail, et ensuite les bras étaient de quoi? D'argent. Ensuite, on continuait par le ventre et ensuite par les cuisses. Et on descendait au fur et à mesure, les jambes et vers les pieds. Le premier royaume à être dans cette statue est le royaume de Babylone. Le deuxième est celui de Médo et Perse. C'était deux peuples qui avaient fait alliance pour pouvoir. Ensuite, nous sommes allés vers les Grecs. Ensuite, vers les Romains. Ensuite, on est descendu vers les derniers royaumes. Et je vous ai dit que vous vivez maintenant dans les dernières parties de l'humanité. Plus exactement, à cette dernière partie de l'histoire de l'humanité. Êtes-vous prêt à pouvoir entendre ce que Dieu en réserve pour cette dernière partie? Et laissez-moi vous ramener en arrière. Alors que vous savez comment faire marche arrière, eh bien nous allons faire marche arrière avec nos cerveaux, avec votre mémoire, et nous allons retourner dans l'histoire pour voir ce qui s'est passé. Vous connaissez bien ce qu'il y a ici dans Apocalypse 12, versets 7 à 9. Regardez, il y eut guerre. Où ça? Sur la terre? Non, dans le ciel. Michel, c'est qui? Ok, très bien. Et ses anges? Il fit ou quoi? Il s'assire? Il combattirent. Contre qui? Le dragon. Et le dragon et ses anges combattirent aussi. Mais ils ne furent pas les plus forts. Et leur place ne fut plus trouvée dans le ciel. Et le texte continue. Et il fut précipité. Qui? Le grand dragon, le serpent ancien. Vous voyez ce qu'il a fait à la création, en faisant, eh bien, à Ève tomber dans un piège. Il est donc vu depuis ce temps comme étant le serpent ancien, celui qui séduit, appelé qui? Le diable et Satan, le diable, celui qui divise. Et la notion aussi d'adversaire, celui qui séduit au travers aussi de Satan, celui qui séduit qui? Une personne, c'est ça? Toute la terre. Il fut précipité où ça? Sur la terre, et ses anges furent jetés avec lui. Certaines personnes me disent, oui, je crois peut-être qu'il y a un endroit où le diable existe. Je lui dis, écoute-moi, l'enfer est vide, tous les démons sont ici. Je lui disais, lorsqu'il a été précipité, il a été précipité sur la terre pour un objectif et avait un objectif particulier. Cet être était appelé Lucifer, qui veut dire... Alors, non, regardez bien. Porteur, lumière. C'est un terme qui est en latin. Donc, n'oubliez pas ça, Satan, qui est un terme en hébreu, mais Lucifer vient du latin, veut dire porte-lumière. Lorsque quelqu'un est appelé un porte-lumière, c'est qu'en général, il a un aspect qui ressemble à cela. Avez-vous donné un nom ou un prénom à votre enfant qui identifie un trait de caractère? Personne n'a appelé son enfant Judas. Personne ne va appeler son enfant Bab. Ou personne ne va appeler son enfant d'un nom qu'on ne veut pas, eh bien qu'il puisse développer les caractéristiques ou les traits de caractère. On ne peut pas l'appeler du prénom Désodier, parce qu'il risque véritablement d'être un Désodier et de poser problème à la maison. Dieu donc avait identifié par son nom
Lucifer, un porte-lumière, par rapport à sa caractéristique aussi, d'être un exemple pour les autres et d'être aussi cette lumière pour tous les autres anges. C'est le premier être créé. Et il avait la possibilité de voir le caractère de Dieu d'une manière que qu'aucun autre ange ne pouvait. Et cet ange, vous imaginez, regardez bien cette scène. Si un ange qui a été créé si parfait est capable de développer dans son cœur, en s'éloignant de Dieu, se déconnectant de Dieu, des pensées si mauvaises, à forte raison, nous, vous, vous et moi, dès qu'on s'éloigne du Seigneur, eh bien, il a commencé à faire d'autres plans. Et regardez, je parle de plans, parce que les plans qu'il est en train de faire sur l'avenir concernent au fur et à mesure la terre. Quand il est rejeté, précipité, là-bas, certains disent qu'il n'y a pas eu guerre. Laissez-moi vous dire, le terme qui est utilisé en grec, c'est polémos. Polémos, quand vous entendez polémique, eh bien, vous entendez parler de guerre. Ce terme apparaît dans Matthieu et dans beaucoup d'autres endroits qui désignent exactement la guerre, véritablement. Laissez-moi vous dire une chose, le diable qui mène tant de guerres sur cette terre ne va pas montrer les mêmes caractéristiques pour pouvoir rester au ciel. Vous êtes le premier de tous les anges, le meneur, quelqu'un qui a une possibilité de pouvoir mener extraordinairement, d'une vaste intelligence, d'une beauté incomparable. Et vous allez partir du ciel sans vous battre, avec un tel caractère. Laissez-moi vous dire une chose, les mêmes caractéristiques qu'il a ici, ce sont les mêmes caractéristiques qu'il a démontrées. Il n'allait jamais sortir du ciel sans pouvoir se battre sérieusement pour ce poste et pour cette position. Personne n'allait le faire sortir de là gentiment. Il dit, veux-tu bien sortir? D'accord, je vais prendre la porte, je vais mettre la clé et je sortirai gentiment. Jamais. Ce n'est pas dans son caractère. Et ici, il va être précipité. Il va séduire toute la terre. Je le répète, toute la terre. Certaines personnes disent qu'une partie de la terre ne sera pas séduite et que l'autre, oui. Non, son objectif est de séduire toute la terre. Et on va voir ce que la parole de Dieu. Te voilà tombé du ciel, astre brillant, fils de l'aurore. Tu es abattu à terre, toi le vainqueur des nations. Êtes-vous peut-être tombé de la position où vous étiez avec Dieu? Et vous vous posez la question de comment revenir? Vous verrez au travers de l'histoire des prophéties ce soir, comment aussi il y a une possibilité de voir ce que Dieu nous donne. Ce n'est pas ici quelque chose que l'on doit négliger, mais que l'on doit favoriser pour continuer. Regardez une chose importante, et voici où va commencer tout le problème. Tu disais, hein, ton cœur, je monterai au ciel. J'élèverai mon trône au-dessus des étoiles de Dieu. Je m'assierai sur la montagne de l'Assemblée, à l'extrémité du septentrion. Il voulait la place de Dieu. Il voulait devenir calife à la place du calife. Il voulait devenir roi à la place du seul roi. Dès que votre pensée commence à pouvoir essayer de remplacer ce que Dieu vous dit de faire, vous êtes au fur et à mesure en train de vous éloigner de ce qu'il veut pour vous. Le Seigneur vous montre un certain nombre de choses, vous dites, à pas possible, de toute manière, à pas sans vrai, à pas sans lit, à pas sans entendre, à pas ça bon Dieu voulait ben moi. Et le Seigneur veut quelque chose pour toi. Chaque personne a reçu une position, une mission dans sa vie. Et le diable ne voulait pas, ne voulait plus cette mission, il voulait plus haut. Et lorsqu'on veut plus haut, certain nombre de fois, c'est un échec. Et on va avec l'échec. Gardez toujours en tête que vous n'êtes pas né pour rien. Et que si vous êtes ici, ce message prophétique s'adresse à vous d'une manière particulière et solennelle et grave et importante pour l'avenir de l'humanité. Laissez-moi vous montrer cette scène qui se déroule ce soir. Ce soir, je prendrai le temps parce que c'est un élément important à pouvoir savoir. Et laissez-moi vous montrer peut-être ici à quoi ressemblait Lucifer. J'ai essayé de trouver, de générer aussi en concomitance avec ce qui était des possibilités. Lucifer était donc un ange puissant. Il avait cette belle allure que cette image peut-être ne rend pas, mais le mal va entrer dans ses yeux. Et cet ange qui avait la possibilité d'être un gardien va emmener avec lui le tiers des anges.
la notion de la queue du dragon qui va emmener avec lui ces tiers des anges qui vont devoir être expulsés du ciel, non pas parce qu'ils l'ont désiré, mais parce qu'ils n'étaient plus en harmonie avec Dieu. Et on l'a vu tomber, astre brillant, ô fils de Loir, voilà, tu as été vainqueur des nations. Et malheureusement, Dieu a décidé de pouvoir l'expulser de là. Ne croyez pas que lorsque vous résistez à la volonté de Dieu, qui connaît mieux que vous, lui aussi ne veut pas hésiter à un moment donné à vous dire, c'en est fait, tu es allé trop loin. Et Dieu avait besoin de savoir que Lucifer pourrait ne pas dire, je serai semblable au Très-Haut. Mais malheureusement, il a été précipité dans le séjour des morts. La notion de séjour des morts, c'est-à-dire que la direction de sa vie avait déjà été choisie dans une décision qui allait l'emmener obligatoirement, d'une manière sûre, d'une manière certaine, vers sa mort, parce qu'il s'était coupé de la source de vie. L'unique source de vie. Imaginez que vous êtes à l'hôpital et que vous coupiez du respirateur, vous coupiez de la source qui vous permet de pouvoir vivre, survivre ou vivre. Tout de suite s'ensuit la mort. Mais parce que l'être humain, lorsqu'il le fait avec Dieu, a un délai de survie, il pense qu'il est en train de vivre. Et c'est l'erreur à ne pas faire et que le diable fait. Et qu'il a compris très tôt que son destin allait se jouer d'une manière particulière à la fin des temps. La loi du dimanche. Pourquoi ? Un élément important là-dessus. Et laissez-moi vous dire, et je vous pose cette question. Est-ce que vous respectez tous les commandements de Dieu ? Ou il y a un qui vous dérange ? Ou il y a un autre qui vous arrange ? Ou peut-être un autre qui vous arrange à demi. Ou un autre qu'il vous faudrait peut-être changer un peu pour faire en sorte qu'il soit plus agréable et que vous puissiez en parler. Peut-être que vous êtes dans une communauté et vous posez cette question. Je n'aime pas un tel commandement. Il me dérange. Le Seigneur va comprendre. Si je ne le respecte pas, il comprendra. De toute manière, s'il a fait ça, il est mort pour moi, la grâce va me protéger de toute chose. Et je n'ai pas besoin de respecter ce qu'il veut pour moi. Et si c'était tel le raisonnement du diable, aurait-il eu cette sanction d'être expulsé du ciel ? À un moment donné, Dieu a agi, il lui a dit, c'en est fait. De la même manière, Dieu vous dit aussi, vous qui entendez ma parole concernant mes commandements, ne croyez pas que je ne vois pas un moment où, lorsque la vérité pénètre dans votre cœur, vous aussi, vous êtes appelés à une décision. Je reprends cette partie importante des prophéties. Regardez-la. Dans Apocalypse 12, verset 17, le dragon, maintenant vous savez qui est le dragon, Drakontos en grec. Le dragon fut irrité contre la femme et il s'en alla faire la guerre. Polémos. Vous appelez en grec, faire la guerre au reste de sa postérité, à ceux qui gardent les commandements de Dieu et qui ont le témoignage de Jésus. Je repense là. Le dragon fut irrité contre la femme et il s'en alla faire la guerre au reste de sa postérité, à ceux qui gardent les commandements de Dieu et qui ont le témoignage de Jésus. Pourquoi fait-il la guerre à ceux qui gardent les commandements de Jésus ? Si ces commandements ne sont pas importants, le diable ne perd pas son temps lorsqu'il n'a pas quelque chose à gagner. Il ne perd pas son temps lorsqu'il ne peut pas causer de dégâts à Dieu et à l'Église de Dieu. L'Église de Dieu représente toutes les personnes dans toutes les religions qui vont décider de pouvoir suivre ce que Dieu veut à un instant donné de leur vie et faire cette décision. Et Dieu appelle, et je le dis, les protestants à sortir du milieu d'elle, à venir et entendre lorsque la parole de Dieu est prêchée, car des éléments vont être présentés, prophétiques. Ce soir est l'une des soirées les plus importantes de votre vie. Le dragon ici, dans Apocalypse 12, verset 17, représente le diable. Son apparence de serpent ancien et de dragon ne sont pas si différentes. Le dragon est un être qui a été créé dans l'imaginaire en termes de dessin pour illustrer aussi les éléments sataniques. Contre la femme, rappelez-vous que ici la femme représente qui ? Ah là ! La notion de femme dans la Bible est utilisée pour présenter un certain nombre de choses, soit aussi la partie apostate, lorsqu'il y a la notion d'impudicité, mais ici, la femme représente effectivement ceux qui vont
aussi qui gardent les commandements de Dieu et qui ont le témoignage de Jésus. Et il va faire une guerre au reste de sa postérité. Regardez bien, notez bien ce texte. Si les commandements de Dieu n'étaient pas importants, nous sommes dans le livre de l'Apocalypse qui parle de révélation, c'est la traduction exacte. La traduction qui a été faite Apocalypse n'est pas tout à fait exacte, puisque dans l'original, c'est révélation, pour révéler. Et qui a été révélée à qui? À quel apôtre? L'apôtre Jean. Sur quelle île? L'île de Patmos, une île où était isolée. Je ne sais pas si c'était une île qui ressemblait à Marie-Galante, mais à mon avis, Marie-Galante peut être trop belle. Elle est trop belle, puisque c'était un type de bagne et on y mettait les personnes qu'on ne voulait pas. Et Jean, elle, a eu la vie épargnée et Dieu va l'y placer pour qu'il puisse avoir cette vision. De la même manière que Dieu vous a placé ici ce soir, au rang et au banc, au siège où vous êtes exactement, il le savait, pour faire en sorte que vous puissiez voir ce texte. Donc, les commandements de Dieu sont d'une importance capitale. Si à la fin des temps, les commandements de Dieu sont importants, cela veut dire que avant cette fin des temps même, tous les temps qui sont passés, qui se sont succédés, les commandements de Dieu étaient importants. Là, je dis, Timon Azot, pas fait ça. Et il dit, mais pas ni commandement. En cas de ça, c'est moins qu'amener. Alors, ses temps de survie sont limités, comme on dit, et il risque de recevoir une petite punition ou une grande punition. Donc, vous-même, vous appliquez les lois à vos enfants. Comment Dieu, vous qui êtes enfant de Dieu, ne va pas vous demander de respecter certain nombre de choses? Et c'est tout à fait normal. Raisonnez non pas par ce que vous avez entendu, mais par ce que la parole de Dieu vous dit. Et ce qui est formidable, Dieu a toujours en réserve quelque chose. Nous arrivons donc à cette période de la fin des temps où nous y sommes. Vous vous rappelez que cette statue démontrait la succession des différentes nations au cours du temps. Babylone jusqu'à arriver à notre temps, dernier temps. Vous êtes donc les chrétiens ou les futurs chrétiens des derniers temps. Vous avez donc une responsabilité particulière sur un message particulier. Et au niveau de ses pieds, quelque chose de particulier. L'argile mêlée avec quoi? Le fer. Dans toute la succession des royaumes, il n'y a eu que des métaux. De l'or, de l'argent, nous sommes allés ensuite au bronze, nous sommes descendus, nous sommes allés au fer. Mais ici, c'est la première fois qu'il y a quelque chose qui n'est pas un métaux. Enfin, un métal, dis-je. Et ce qui démontre qu'il va y avoir un changement dans la composition des royaumes qui vont s'allier. Puisque c'est l'alliance, la seule alliance qu'il y a eu dans cette statue, c'était avec les Médo-Perses, particulières, de manière globale. Parce que, effectivement, les royaumes de Babylone prenaient d'autres nations. Mais ici, Dieu a mis dans cette prophétie particulièrement le fait qu'à cette période de notre histoire, des nations vont essayer de se mettre ensemble, mais ça ne va pas coller. Pourquoi je dis coller? Parce que le fer et l'argile ne collent pas ensemble. Y a-t-il ici quelqu'un qui fait de la forge ou quelqu'un qui fait de la métallurgie? Avez-vous déjà essayé, lorsque vous réparez quelque chose, de mettre de l'argile à pouvoir couler avec du fer? Ou avez-vous essayé de construire votre maison en mettant de l'argile et du fer? Ça ne tiendrait pas. Et puis, l'assurance ne prendrait même pas en compte votre construction, puisqu'on vous dirait, c'est onze affaires à bab. Et donc, de la même manière, Dieu savait qu'à cette période-là, des nations essaieraient de se mettre ensemble dans une confusion de types d'alliances, puisque de types de choses qui ne collent pas, l'alliance, la notion de coller ensemble, et que ça n'allait pas tenir. Et donc, regardez quelque chose. La parole de Dieu continue et nous dit, à cette période-là, je vais me concentrer sur celle-ci, dans Apocalypse 13. Retenez que Daniel avait reçu une vision dans Daniel 2, dans Daniel 7. Et cette vision se met en relation avec l'Apocalypse. Mes amis, ce sont des millénaires qui se sont écoulés entre les deux. Et Dieu tient toujours la barque de la réalisation des temps. Incroyable. Un jour, pour le Seigneur, est comme 1000 ans. Et 1000 ans comme un jour.
Et c'est de cette manière que le Seigneur a une vision claire et est complètement constant dans ce qu'il dit. Dans l'Apocalypse 13, regardez. Puis je vis monter de la terre une autre bête qui avait deux cornes semblables à celles de quoi ? D'un agneau. Et qui parlait comme ? C'est quoi ça ? Oh, là, j'avoue ça. Vous avez un agneau. Je ne sais pas si vous avez fait de l'élevage de moutons. Possiblement. Et, ou, enfin, d'un petit agneau, peut-être. Et vous imaginez qu'il arrive et qu'il commence à avoir la voix d'un dragon. Je n'ai jamais vu un dragon. Je ne peux pas imaginer quelle serait la voix d'un véritable dragon, puisque c'est un animal fictif que Dieu utilise, qui vient aussi de la caractéristique du diable. Puis je vis monter de la terre. Un élément important, lorsque vous voyez dans la Bible qu'un animal sort de la mer, on parle de sortir des multitudes et des peuples. Lorsqu'il sort de la terre, il sort d'un autre milieu, bien peuplé, mais différent. Et dans cette scène ici, il y a, je vis monter de la terre, une autre bête qui avait deux cornes, semblable à celle d'un agneau et qui parlait comme un dragon. Dans la parole de Dieu, qui est l'agneau de Dieu ? Jésus est l'agneau de Dieu, puisqu'il a été immolé, ça veut dire sacrifié, pour nos péchés. Mais ici, regardez bien, il prend l'apparence d'un agneau. Le diable aime bien se déguiser et prendre l'apparence de Christ pour pouvoir essayer de nous séduire. Et ici, cette nation qui est représentée ici, qui avait deux cornes semblables à celles d'un agneau et qui parlait comme un dragon, est symbolisée ici comme étant une nation qui va séduire. Elle exerçait toute l'autorité de la première bête en sa présence et elle faisait que la terre et ses habitants adoraient qui ? La première bête dont la blessure mortelle avait été guérie. Et regardez un élément important ici. La prophétie nous annonce qu'une nation va naître avec des caractéristiques particulières. Les deux cornes représentent la liberté civile et la liberté religieuse. Cette nation donc aura la caractéristique de défendre la liberté civile, le droit que nous avons de pouvoir faire un certain nombre de choses, et la liberté religieuse, symbolisée par particulièrement le premier amendement dans la Constitution des États-Unis, qui garantit en termes d'établissement, c'est le terme utilisé, qu'il y ait aussi cette possibilité qu'aucune religion ne puisse être proscrite par l'État. Et cette nation qu'est les États-Unis est une superpuissance, puisqu'ici il s'agit d'une nation qui va dominer. Et elle exerçait toute l'autorité de la première bête en sa présence. La parole de Dieu nous dit que pendant des années, l'association d'Église et de l'État a toujours emmené à la persécution, pratiquement toujours. Dès que l'Église et l'État se mettent ensemble, cela ne fait pas bon ménage. Et bon nombre de personnes et d'historiens le savent, dès que le pouvoir politique commence à se mêler avec le pouvoir religieux, les croyances commencent à prendre d'autres tournures. Et à la fin des temps, cette nation qui va se lever, qu'est les États-Unis d'Amérique, aura la caractéristique, et a cette caractéristique déjà, de défendre la liberté religieuse et de défendre la liberté civile. Et la notion ici de première bête représente quoi ? Laissez-moi vous le dire. Quand les chrétiens décident de suivre le Seigneur, ils obéissent à Dieu. Mais quand ils décident de lui désobéir, ils suivent le diable. Certains chrétiens avaient décidé de pouvoir persécuter d'autres chrétiens. Laisse-moi le dire. Certaines personnes disent que ça va être une autre religion qui va persécuter les chrétiens, etc. Regardez bien dans l'histoire. En général, ce sont les gens les plus proches de vous qui vous persécutent. Un exemple qui n'est pas exactement un exemple, les nations les plus proches sont des fois les plus ennemies. En général, lorsqu'elles sont proches, elles ont suffisamment de relations pour pouvoir s'aimer, mais aussi se haïr. Et donc, dans cette perspective-là, Dieu savait que l'alliance entre la politique et la religion allait emmener à une corruption de la religion. C'est important à comprendre, c'est historique.
Nous avons besoin donc dans cette liberté civile et religieuse séparée pour pouvoir permettre que nous puissions continuer à adorer. Mais à cette époque, une partie de la chrétienté qui va décider de suivre Rome va malheureusement persécuter d'autres chrétiens. Des massacres se sont produits, le massacre de Saint-Barthélemy au XVIe siècle. En 1572, il va y avoir cela, massacre de Saint-Barthélemy. Il va y avoir des guerres, des inquisitions. Des chrétiens vont se lever contre d'autres chrétiens, croyant que, eh bien, il faut tuer d'autres chrétiens là-dessus. Et ici, la première bête, à un moment donné, qui représente Rome, qui va malheureusement dériver loin de la parole de Dieu. Ces chrétiens qui vont décider de pouvoir persécuter les autres chrétiens, malheureusement, à un moment donné, vont dériver. Mais à un moment donné, Dieu va arrêter cela. Et c'est ce qu'on parle de la première bête. C'est-à-dire qu'à un moment donné, Dieu arrête le pouvoir de Rome, arrête ce pouvoir. Et nous croyons que cela arrive à la date de la persécution qui va suivre après, mais particulièrement à une date particulière qui est en 1798, Révolution française. Qui sont ceux qui ont déjà lu sur la Révolution française, qui ont vu les massacres qui se sont commis ici et là? Avez-vous vu le sang couler? Avez-vous déjà lu? C'est extraordinairement particulier. Lorsque d'autres chrétiens n'aiment pas d'autres chrétiens, ils deviennent extrêmement violents. C'est moi le dire. Lorsque d'autres chrétiens croient que d'autres chrétiens n'ont pas la vérité, certaines fois, le diable fait en sorte qu'ils deviennent ses objets, outils, instruments entre ses mains pour détruire d'autres chrétiens. Ne vous laissez pas utiliser par le diable pour détruire d'autres chrétiens. Je le redis, ne vous laissez pas instrumentalisé pour détruire d'autres chrétiens. Ce n'est pas la caractéristique du peuple de Dieu. Dieu ne permet pas, dans sa volonté, de pouvoir faire en sorte que d'autres chrétiens puissent détruire. Mais à un moment donné, il va y avoir ici une frappe particulière sur la papauté pour pouvoir empêcher, eh bien, à cette époque, que le pape puisse continuer à exercer son pouvoir. Et cette alliance entre l'État et l'Église va prendre fin. En 1798, les troupes du général Berthier vont pénétrer et vont rendre captif le pape, en empêchant qu'il y ait cette alliance entre le pouvoir religieux et le pouvoir civil. Mais la première bête va être donc blessée à ce moment. Mais les États-Unis, qui sont en train de se transformer au fur et à mesure, et qui est l'autre bête. Dieu symbolise. Dieu, nous croyons un certain nombre de fois que le cinéma a été inventé par le diable. Mais je vais vous dire une chose. Dieu, c'est le grand cinématographe. Le diable est l'usurpateur. Dieu utilise l'imagination qu'il a donnée à l'homme pour pouvoir voir la fin des temps. Le diable aime pervertir. Et on voit toutes sortes de films bizarres sortir ici et là. Mais Dieu est celui qui contrôle l'image, le son et tout ce qui va arriver. Et Dieu utilise ici, on peut le dire, des techniques cinématographiques pour nous permettre de voir la fin des temps. Il est extraordinaire. N'est-il pas le créateur? N'est-il pas donc créatif? N'est-il pas donc celui qui crée l'imagination? Et laissez-moi le dire, le diable aime utiliser votre imagination pour vous troubler. Mais vous serez comme des dieux, connaissant le bien et le mal. Son esprit s'est mis à imaginer. Je viens de citer ce qui est arrivé à Ève. Vous vous souvenez au jardin d'Éden? Vous serez comme des dieux, connaissant le bien et le mal. L'esprit humain commence à imaginer qu'on devient Dieu, qu'on prend sa place. Il est en train de proposer exactement ce qu'il voulait à l'esprit humain. Sachant ce qui lui est arrivé, il vous propose le même gâteau empoisonné. Donc, il sait comment utiliser l'imagination que vous avez, que Dieu vous a donnée, pour la pervertir et faire en sorte que vous ne puissiez pas comprendre les prophéties. Donc, regardez, il y a un thème important. La notion d'adoration est importante. La notion d'adoration, regardez, adorer est d'une... À notre époque, quand on parle « je l'adore », « je l'aime bien », ou une jeune fille dit d'un garçon, je l'adore, il est beau. Ou une jeune fille qui se dit qu'elle est amoureuse et se dit qu'elle est impressionnée
Mais ce terme appartient à Dieu. Et le diable, en utilisant des termes dans la vie courante, essaie de diminuer la force, la gravité et la puissance d'un mot qui n'est qu'à Dieu. L'adoration pour le diable est une chose importante. Vous savez, dans cette société, nous voulons nous faire respecter et, certain nombre de fois, même adorer. La notion de célébrité existe et on voit des personnes qui meurent pour un like. Un like, c'est lorsque vous mettez une appréciation sur une vidéo, un pouce, disant que vous l'appréciez. Et des personnes meurent pour cela, pour la célébrité, la reconnaissance, être vu, être connu, être le plus regardé. Et le diable sait particulièrement que lorsqu'une personne l'adore, lui, cette personne soumet son esprit, son âme, son cœur, ses émotions à celui qui l'adore. Et pour lui, c'est l'objectif suprême, parce qu'il a été près du trône de Dieu, ardent, puissant, où des éclairs partent de son trône. Il a vu lorsque les anges et les êtres disent « Saint, Saint, Saint », il s'agenouille. Il répète cela sans cesse. Pourquoi ? Nous nous fatiguons de pouvoir dire cela. Mais à chaque fois qu'il le répète, il découvre une profondeur inégalée de ce qu'il n'avait pas découvert avant, de la sainteté de Dieu. Ils n'ont donc point honte de pouvoir répéter ce qui nous ennuierait, nous, pécheurs et terrestres. Mais eux, ils le disent. Et le diable veut être adoré. Il meurt pour ça. Il le veut. Et il fera tout pour que vous puissiez l'adorer. L'adorer, c'est d'abord laisser des fois Dieu tomber et suivre ce qu'il veut faire. Il sait que vous n'avez pas besoin de dire « je t'aime » à une personne, des fois pour l'aimer. De la même manière, il n'a pas besoin que vous puissiez lui dire « je t'aime » pour qu'il puisse aussi avoir votre amour et allégeance. Donc, à un moment donné, la parole de Dieu et les Écritures, l'Esprit inspiré nous adresse que cette blessure mortelle infligée ici à la papauté va être guérie. Et à ce moment, il va y avoir la possibilité de restaurer le pouvoir politico-religieux qui est là. Et vous allez comprendre, ouvrez vos cœurs, regardez. Mes chers amis, au cours de l'histoire, certain nombre de choses sont importantes à comprendre. Exercer l'autorité. La notion d'autorité ici est liée à la notion d'autorité religieuse et civile. Pourquoi ? Le diable sait très bien qu'en divisant les deux, ça détruit son pouvoir. Si vous voulez contrôler quelqu'un, il faut avoir la possibilité que les lois, mais aussi la religion, puissent aussi être imposées. Et il sait très bien que ça le gêne beaucoup, que cette autorité a été divisée. Donc, faisait que la terre adorait la première bête. La première bête, on disait, on parlait de la papauté. Attention, lorsqu'on parle de la papauté, si moi le dis, c'est important. Nous ne parlons pas d'une personne. Nous parlons d'un système de croyances qui sont contre ce que Dieu veut pour nous. Donc, ouvrez vos cœurs. Le Seigneur a un plan et il réalise au travers de l'histoire et nous avertit. De la même manière qu'il avait averti le peuple d'Israël, qui était le peuple de Dieu. Et le peuple de Dieu est dans chaque endroit où Dieu veut et nous permet de l'adorer. Et nous, nous donnons notre volonté. Mais mes amis, Israël, à un moment donné, a dérivé. Certaines personnes ont continué à crier, à croire en Dieu, mais d'autres non. De la même manière, dans la chrétienté, certaines personnes continuent de pouvoir respecter les commandements de Dieu et d'autres non. Et Dieu est en train d'adresser ici un message à ceux qui ne vont pas dans la chrétienté respecter ce que Dieu veut pour eux. Et c'est la notion que nous parlons d'ici de Rome, la notion ici de ceux qui ne veulent pas respecter et imposer à d'autres ce que le Seigneur ne veut pas. Donc, nous avons vu cela. Voici un élément important de la fin des temps, mes amis, la séduction des derniers temps. Je vais vous demander de faire un exercice maintenant. On va simplement, parce que cette partie va être formidable. Regardez votre voisin et dites-lui, est-ce que bon Dieu est bon? Regardez le voisin, regardez à droite et à gauche, regardez derrière, devant. Est-ce que bon Dieu est bon? Est-ce que bon Dieu est bon? Et dites-lui en potent. En potent, ça on dit. Répétez des fois, est-ce que bon Dieu est bon? Mm-hmm. Ah oui. Oh cher internaute, c'est formidable. Dieu est en train de pouvoir donner cette joie ici de vivre. Vous ratez quelque chose de formidable avec lui. Amen. Alléluia, c'est extraordinaire. Nous sommes en train d'étudier l'avenir, pas selon un gadet des affaires, mais selon Dieu.
C'est formidable. Vous êtes en train d'étudier l'avenir, mes amis. Réel. C'est pas sur une chaîne nationale ou etc. Mais c'est sur la chaîne céleste que vous êtes là maintenant. Regardez ce qui va se produire. La parole de Dieu nous dit qu'à un moment donné, eh bien, il va y avoir de grands prodiges qui vont être faits par cette bête. Même jusqu'à faire descendre du feu du ciel sur la terre à la vue des hommes. La notion de prodige dans la Bible est à différencier de la notion de miracle dans sa terminologie. La notion de prodige met en exergue ou pointe du doigt, souligne, ça veut dire une capacité surhumaine à faire une action. Et à la fin des temps, le diable va donner des caractéristiques à certain nombre de choses pour pouvoir exercer une puissance particulière. La séduction, mes amis, est une chose capitale à la fin des temps. Séduire a été utilisé trop facilement ici et là. Mais la séduction véritable, c'est lorsque le diable essaie de manipuler votre esprit pour vous faire croire qu'il est beau, il est gentil. Nous apprenons à nos enfants à ne pas prendre un bonbon dans la main d'un étranger et de ne pas dire « tout le monde il est beau, tout le monde il est gentil ». Le diable travaille donc dans ce sens et va faire en sorte qu'à la fin des temps, une opération de séduction massive va prendre place. Laisse-moi le dire, lorsque Dieu est sur le point de pouvoir faire une transformation dans son peuple, le diable actionne aussi une autre phase pour pouvoir faire une action contraire. Dieu a créé l'homme et la femme ensemble. Il crée l'homme et l'homme ensemble, la femme et femme ensemble. Dieu a créé le sabbat. Il crée un autre jour. Vous verrez pourquoi c'est important. Dieu crée certaines choses et le diable fait tout le contraire. C'est son plan. Et ne croyez pas, parce que nous avons peut-être cru des choses depuis des années, c'est normal, nous sommes sincères. Mais Dieu ouvre notre cœur dans la sincérité ce soir, et par son Saint-Esprit Tout-Puissant, il adresse ce message à ceux et à vous, les habitants de la fin des temps, qui sont ici présents à Marie-Galante, connectés avec l'ensemble des chrétiens qui entendent ce message de la parole de Dieu. Elle séduisait les habitants de la terre par les prodiges qui lui étaient donnés d'opérer en présence de la bête. Ça veut dire quoi? L'esprit de prophétie nous adresse là que les États-Unis vont consacrer leur pouvoir, leur autorité à faire revenir les caractéristiques qui était passé, c'est-à-dire les inquisitions et les méchancetés faites aux chrétiens qui se sont réalisées au cours des temps. Et la première bête qui a été blessée, la notion de papauté, c'est-à-dire les chrétiens qui ne suivent pas la volonté de Dieu, et va être adressée d'une manière particulière ici. Êtes-vous capable de reconnaître lorsqu'il y a de faux Christ et de faux prophètes? Regardez la parole de Dieu. Car il s'élèvera de faux Christ et de faux prophètes. Ils feront de grands miracles, de grands prodiges et des miracles au point de séduire, s'il était possible, même les élus. Certaines personnes, je l'avais dit, de la parole de Dieu, pensent qu'elles vont être en capacité de résister à la séduction des derniers temps parce qu'elles vont simplement entendre et voir se dire « c'est pas vrai ça ». Regardez ici, même les élus, ça veut dire que la puissance qui va s'exercer de séduction pour faire comprendre que ce qui est bien est mal et ce qui est mal est bien va être terrible. Et c'est uniquement par l'Esprit de Dieu que vous serez en capacité de résister. Donc le diable va actionner là par des prodiges pour faire en sorte que vous allez dire, si ce sont des prodiges, eh bien c'est là la vérité. Je le dis une chose, ne vous laissez pas guider par des miracles pour pouvoir dire que la vérité est tel ou tel endroit. Le diable sait faire semblant aussi. Il aime mentir et aussi au travers de ce qu'il fait, il sait exactement comment faire pour essayer d'imiter Christ. N'oubliez pas qu'il fait toujours le contraire. Imiter Christ et il va faire en sorte que des miracles seront impossibles à identifier entre est-ce que ça vient de Dieu où est-ce que ça vient du diable, mais uniquement par l'esprit qui vivifie.
L'Esprit Tout-Puissant qui anime les cœurs va permettre d'ouvrir vos yeux et vos cœurs et de comprendre que le diable est dans une période de séduction. Il a peu de temps et il le sait. Ne croyez pas qu'il reste beaucoup de temps. Peut-être que vous aurez aussi des prédicateurs de l'Évangile qui ne prêchent pas selon la parole de Dieu et qui vont vous dire, mais écoute, tu n'as pas besoin des commandements de l'Éternel. Ou vont vous dire, ben non, le Seigneur est bon, comprends, c'est pas trop important. Lorsque le Seigneur vous a montré une vérité, vous prenez votre Bible et vous allez voir votre leader, vous lui dites, voici ce que j'ai vu dans la parole de Dieu, voici ce que Dieu m'a montré, je voudrais aussi qu'il éclaire les cœurs et les pensées, voilà, j'ai quelque chose à partager avec toi. N'ayez pas de peur, il faut avoir la bravoure du Saint-Esprit, que Dieu vous anime. N'ayez point de crainte, n'est-elle pas la vérité? Lorsque vous êtes emprisonné, n'auriez-vous pas aimé, peut-être étant innocent, que quelqu'un vienne dire, il est innocent? De la même manière, la vérité affranchit celui, parce qu'il dit que vous serez affranchi par cette vérité, vous la connaîtrez, et la vérité vous affranchira. D'une manière certaine, la vérité affranchit les cœurs et les pensées. Donc, pendant que la parole de Dieu, ne suivez aucune personne qui fait, par exemple, des miracles. Ça peut être aussi un devin qui vous dit, si vous avez moins 50 euros, on peut montrer par un miracle, ça, bon Dieu dit, c'est vrai. Vous avez qu'à lui dire, mon panier 50 euros. Et il va vous dire, mon panier prophétie encore. Partie prophétie encore. Prophétie qui a fonctionné plus ni 50 euros, plus ni euros, puis bon. Donc, il y a des personnes qui ne veulent pas et qui veulent ce qu'ils veulent faire, c'est pas la volonté de Dieu. Regardez, à la fin des temps, le diable va essayer aussi d'imiter. Nous l'avons déjà dit, l'apparition de cet impie se fera par la puissance de Satan avec toutes sortes de miracles, de signes, de prodiges mensongers. Le texte d'avant ne disait pas mensonger, mais ajoute maintenant à la notion de prodige la notion de mensonge. On monte qu'à mentir, est-ce qu'il a dit la vérité? Non. Chaque fois où il dit, même là où il dit, est-ce que ça va, bonjour, et qu'il dit, en peau savent, il a menti. Ils savent. Et il y a des personnes qui ont cette nature, malheureusement. Mais Dieu peut transformer et le fera si vous lui donnez la possibilité. Mais il faut savoir qu'il y a des caractéristiques de chaque individu, malheureusement. Mais la caractéristique du diable, c'est le père, l'auteur du mensonge. Si quelqu'un, l'auteur, a inventé quelque chose, on va parler de cela comme ça. Il connaît bien le livre là. C'est écrit au bout là. Il connaît comment il a fait cela. De la même manière, c'est un menteur. Il dit jamais la vérité. Là, il dit que tel bitin, il a ajouté un petit demi-moitié tiers des mensonges à dedans. Mais il faut garder, bien garder, pour prouver que c'est menti qu'à mentir. Et c'est exactement ce qu'il va faire. Prodige mensonger et avec toutes les séductions de... Lorsqu'on dit toutes les séductions de l'iniquité, c'est quoi? C'est le péché. Toutes les séductions, ça veut dire que toute la capacité à pouvoir faire en sorte qu'on ne sache pas discerner entre le bien et le mal. Il ne démord pas de son plan initial qu'il avait proposé à Ève. Vous serez comme il avait proposé à Ève. Vous serez comme des dieux.

de choses qui vont venir, on va la lancer, et regardez bien. Ouvrez vos yeux, ouvrez vos pensées, revenez deux fois, et ensuite on va revenir, et ensuite on va la dérouler devant vos yeux et devant vos pensées. Voilà, on touche à rien, c'est formidable, merci beaucoup, c'est lancé. En 1963, une expérience va être menée. Regardez, deux personnes vont être introduites dans un laboratoire, on va leur donner des consignes. À l'un d'entre eux, il sera dans une salle et l'autre sera dans une autre salle. Aucun des deux ne pourra se voir. Le laborantin, ou celui qui fait office d'autorité, va demander à l'une des personnes se situant dans une salle, lorsque l'autre participant ne donnera pas une bonne réponse, il va lui donner l'ordre de pouvoir appuyer sur un bouton pour infliger une décharge électrique. C'est uniquement sur l'ordre du laborantin. Mais regardez le problème. C'est que sur l'indication des niveaux de décharge, il y a des indications de faibles jusqu'à des indications pouvant indiquer la mort très clairement. Et l'autre entend, celui qui va donc donner les décharges, va entendre l'autre en train de hurler de l'autre côté. Mais en fait, c'est un acteur qui ne reçoit pas de décharge. Mais regardez l'expérience. Ce qui va se dérouler est extraordinaire. On va se rendre compte que parce qu'il a reconnu que le laborantin, le scientifique, est une autorité, il va aller, regardez-le, jusqu'à des doses qui seraient mortelles, des décharges mortelles d'électricité, parce que le laborantin lui dit de le faire. Il a soumis son autorité, la capacité à penser, à une autorité. Et c'est ce que je veux vous montrer. Avez-vous soumis votre capacité à penser la Bible à une autorité religieuse? L'avez-vous soumis à votre capacité vous-même d'aller analyser le texte biblique ou les textes bibliques? Cette expérience a été menée après la Seconde Guerre mondiale, après les guerres, dit-on, pour comprendre pourquoi des personnes avaient obéi aux ordres pour pouvoir tuer tant de personnes. Et se sont rendus compte d'un phénomène, on appelle ça l'état agentique, c'est que les êtres humains, dès qu'ils ont donné leur confiance, allégeance à quelqu'un, perdent toute la capacité de pouvoir dire non à cette personne. Êtes-vous de ceux qui vont être séduits à la fin des temps parce qu'ils ont donné leur autorité à quelqu'un ou à la parole de Dieu? Qu'avez-vous donné à une personne qui ne lui appartient pas, mais qui appartient uniquement à Dieu? Lui avez-vous donné votre conscience? Vous êtes-vous reposé en vous disant, des pays disent ça, ils savent ça, ils ont dit. Où est-ce que vous avez pris le temps d'étudier, de regarder? Est-ce que la parole de Dieu vous avertit concernant ses commandements? Et beaucoup de fois, nous devons comprendre qu'à la fin des temps, ils tenteront de tromper le monde entier et d'avancer. Ils vont essayer de tromper. Vous savez, tromper, c'est lorsqu'on ne dit pas la vérité. Et lorsqu'on dit le mensonge. On peut même dire la vérité avec l'intention ensuite de tromper. Vous savez ça? Là où qu'elle fait moins confiance, en qui mettait si moins mensonge à dents, et au péché, parce que au Jacques a fait moins confiance. Donc le diable sait comment faire pour attirer votre envie de lui donner votre allégeance et de faire aussi cela avec vous. Nous avançons sur les autres éléments, pas à pas, alors que le Seigneur nous montre. Important, important ce soir. C'est important. Ce soir, nous allons prendre le temps vraiment de regarder. La bête qui va monter, regardez bien. On a parlé des États-Unis qui vont donner le pouvoir, l'autorité, à la notion de papauté, la notion de ceux qui, dans la chrétienté, ont décidé de ne pas obéir au commandement de Dieu. Et il fut donné d'animer l'image de la bête, afin que l'image de la bête parlât. Et afin qu'elle fît que tous ceux qui n'adoraient pas l'image de la bête fussent tués.
Et elle fit que

0: tous, petits et grands, riches et pauvres, libres et esclaves, reçussent une marque sur leur main droite ou sur leur front. L'image de la bête représente quelque chose de particulier. Nous vivons dans cette époque où il y a des superpuissances qui sont en train de naître. Il y a des États-Unis. Il y a aussi d'autres États qui sont là, la Chine, qui est en train de monter. Et certaines personnes se posent la question, quelle sera la superpuissance ? Je rappelle une chose, aucune nation ne devient celle qui domine le monde sans que Dieu ne l'y ait placé. Mais à chaque fois, pourquoi ces nations n'ont pas survécu ? Parce que le diable faisait en sorte qu'elles puissent ne pas obéir à la volonté de Dieu. Et ces nations disparaissaient. Donc, lorsque Dieu permet de susciter les États-Unis, le diable aussi a son plan pour faire en sorte que ce pays ne puisse jamais être, selon le plan de Dieu, défendre la liberté religieuse. Nous ne savons pas, mais Dieu sait très bien qu'il a adressé ce message pour pouvoir nous dire que cette superpuissance sera les États-Unis. Pas la Chine, mais les États-Unis sur cela. Voici ce que Machiavel disait. Regardez bien de la notion de séduction. Il n'est pas nécessaire qu'un prince possède toutes les vertus, mais il est nécessaire qu'il paraisse les posséder. Il n'est pas nécessaire qu'un prince possède toutes les vertus, mais il est nécessaire qu'il paraisse les posséder. Ça veut dire qu'on a fait semblant. On a fait semblant qu'on s'y ou n'est là. Non, pas ni. C'est exactement comment le diable est en train d'adresser la marche des nations, ce bal, cette danse de Machiavel.
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Bien le bonsoir à vous, amis mélomanes. C'est avec beaucoup de plaisir que je vous retrouve cette semaine pour un tout nouveau programme de musique sacrée. Aujourd'hui, vous aurez l'opportunité d'entendre une œuvre qui est tout simplement magnifique. Vous la découvrirez dans quelques instants. Que nous allons vous présenter aujourd'hui, chers amis mélomanes, je vous l'ai dit, sera un vrai plaisir, un vrai régal pour vous. C'est une messe solennelle, un Te Deum de Johann Nepomuk Hummel.

Jean Nepomucène Hummel, vous avez reconnu évidemment Johann Nepomuk Hummel, c'est son nom français. Jean Nepomucène Hummel est né à Pressbourg, c'est-à-dire l'actuelle Bratislava. Il est né le 14 novembre 1778. Il est le fils de Joseph Hummel, musicien de l'école impériale de musique militaire.

0: Bonjour.
1: Bon, le diable est en train d'adresser la marche des nations, ce bal, cette danse de Machiavel, machiavélique, en faisant danser les nations pour qu'elles ne puissent pas voir, et en train de les manipuler. Et le diable va faire en sorte de fasciner. Il existe un phénomène qu'on appelle le fascinome visuel. C'est lorsqu'on utilise des tactiques pour pouvoir faire en sorte que ce qu'on voit puisse troubler ce que notre raisonnement peut voir. Et le diable sait faire en sorte qu'il ne puisse pas ressembler à un serpent et à un dragon. Et à la fin des temps, particulièrement, il va soigner son image dans votre esprit pour que vous ne puissiez pas détecter que c'est le diable qui est en train de séduire par des prodiges. Et ça va être un moment terrible de l'histoire de l'humanité. La confusion va régner. Le mal va pulluler. Et les gens seront insensibles à la parole de Dieu, blasphémateurs, hautains. Vous rappelez ce que le texte dit. Et votre résistant, pour ça le Seigneur dit, n'endurcissez pas votre cœur. Attention à ce que vous regardez. Attention à ce que vous lisez. Et soyez sûrs et vérifiez. Mais le texte nous dit que certains nombres de choses vont se produire. Il va y avoir une puissance, ces deux puissances. Ce sont les États-Unis, avec le pouvoir papal. Et que personne de ceux qui ne veulent pas suivre la volonté de Dieu, et que personne ne peut acheter ni vendre sans avoir la marque, le nom de la bête ou le nombre de son nom. C'est ici la sagesse. Que celui qui a de l'intelligence calcule le nombre de la bête, car c'est un nombre d'hommes, et son nombre est 666. Il correspond véritablement à cette vision du pouvoir papal qui va malheureusement regrouper la chrétienté à un moment donné, de tous ceux qui veulent ne pas respecter un certain nombre de choses de Dieu et diriger vers quelque chose de contraire à la parole du Seigneur. Êtes-vous prêt à ne pas acheter à cette période-là? Ce qu'on a dit, ni acheter, ni vendre. Il y a des personnes qui ont, bien sûr, le désir compulsif d'acheter. Depuis qu'ils voient une belle voiture, il faut y acheter. Depuis qu'ils voient une belle dish aussi, il faut y acheter. Même s'il n'y a 10 euros à la fin du mois, il faut y trouver un genre, une manière pour acheter une belle dish aussi là. Il y a des gens qui se privaient même de nourriture pour pouvoir acheter certain nombre de choses. J'ai des amis, ils avaient décidé à un moment donné d'acheter pour leur famille un kip, diri, pâte avec ketchup. Diri, pâte et ketchup. Alors, je ne sais pas si c'est votre plat préféré, mais moi pas encore. Donc certaines personnes veulent se priver de certains nombres de choses pour acheter. Mais à cette époque, lorsque ces pouvoirs vont se coaliser, ça veut dire quoi coaliser? Se mettre ensemble, hein, yovin zami zami, ils vont interdire. Vous voyez comment la parole de Dieu est claire? Dès que ces deux puissances, la notion pouvoir religieux et pouvoir civil se mettent ensemble, il y a trop de pouvoirs réunis, ils abusent. Systématiquement. Et on ne pourra plus acheter sans avoir une caractéristique particulière. Vous savez que la parole de Dieu est toujours symbolique dans ce qu'elle adresse avec nous, et toujours particulière. Mais laissez-moi vous dire, même si, et je vais expliquer la notion de la marque tout à l'heure sur la main, regardez bien, restez vigilants, ouvrez vos yeux, ouvrez vos cœurs, ouvrez vos pensées, et puis le Seigneur va vous guider. Même pendant la période où vous n'allez pas pouvoir acheter ni vendre sans une caractéristique particulière, souvenez-vous de ce que le Seigneur a fait pour ses enfants. Oh, ce temps arrive, mes amis. Il faut que l'Église retrouve son zèle d'antan. Il faut se réveiller et Dieu enverra les messagers qui craignent uniquement Dieu et n'ont pas peur de délivrer sa parole au monde entier pour délivrer le message de l'Évangile. Ne craignez point et ne doutez point. Laissez le Seigneur vous convaincre. N'ai-je aucune valeur que celle que le Seigneur me donne? Suis-je quelqu'un aux yeux de quiconque, mais serviteur aux pieds de l'Éternel? Je n'ai aucun mérite et je ne veux en avoir aucun, mais celui d'être utilisé par le Saint-Esprit pour pouvoir faire en sorte que les cœurs ne soient pas endurcis. Laissez-le frapper à la porte de votre cœur. Laissez-le entrer et vous montrer le message. Le Seigneur prendra soin, même si on ne pourra pas acheter, vendre. Le Seigneur enviera peut-être des corbeaux, peut-être d'autres choses. Mais laissez-moi vous dire, Personne ne sera dans le besoin de ceux qui ont décidé de ne pas suivre la séduction. Vous serez protégés à l'abri des bras et des ailes du Tout-Puissant, à l'abri de son aile. Là, au formidable, il y a le chant 515, un cantique. C'est à l'ombre de tes ailes que je trouve le repos et la paix. Le Seigneur va donc protéger ses enfants. Préparez-vous pour ce moment, préparez vos enfants. Si vos enfants n'ont pas encore accepté Dieu, priez pour qu'ils puissent accepter Dieu. N'abandonnez pas, chers parents, parce que ces enfants sont appelés à faire partie aussi des derniers moments de cette planète Terre. Préparez-les pour qu'ils puissent défendre le message qui sauve et qui délivre. Oh, la guérison, on l'a déjà vu. C'est lorsqu'il va y avoir aussi quelque chose d'important à pouvoir se faire. On a déjà vu la notion de prodige aussi qui s'est produite et que le diable va utiliser pour pouvoir avancer. Un élément important, regardez-le avec vos yeux. Si vous avez des lunettes, bien, nettoyez-les. Nettoyez-les deux fois même. Hein? Et regardez, peu de personnes savent que tout se dirige vers la quête du pouvoir. Au travers des jeux démocratiques, qu'est-ce que le pouvoir politique recherche? Le pouvoir. Nous sommes passés du profil monarchique. Avant, c'était un roi qui décidait. Maintenant, au profil démocratique sur pas mal d'États. Mais c'est encore une autre manière que le diable aussi peut utiliser pour refaire son pouvoir. Et il va chercher à réunir encore le pouvoir politique et religieux. Regardez bien, la fin des temps se dirige vers une récupération du pouvoir pour imposer au monde. Dieu veut que les personnes lui donnent son cœur. Le diable veut vous obliger. Par exemple, il possède les gens de possession démoniaque. Il veut vous obliger à faire sa volonté. Lorsque vous êtes possédé par l'Esprit de Dieu, vous ne perdez pas le contrôle de votre volonté. Parce que vous êtes en alliance avec Dieu. Le diable fait le contraire. Vous avez déjà vu une scène démoniaque? Vous savez que ça existe. Ça n'a pas qu'à jouer. Le diable veut faire quoi? Il veut prendre la personne et la soumettre à sa volonté. Le Seigneur envoie des messagers et ses personnes avec lui pour délivrer. Et c'est exactement ce qu'il veut, dominer. Il ne faut pas au pays dire non. Là, il possède, eh bien, ou qu'à qui met à terre, ou ne peut pas bouger, ou qu'à faire ça, il voulait ou fait. Mais là, c'est bon dire, ou ni toute volonté à. Et c'est ça qu'il faut faire attention à la séduction, attention au mouvement où on voit des gens qui yoka kimé. Attention, Dieu a une manière. Est-ce que vous voyez les anges au ciel qui a kimé, qui a tombé par terre? Regardez bien le modèle biblique. Attention à ce que Dieu propose à droite et à gauche, ce que le diable propose. Et à cette période de l'humanité, la notion de l'image de la bête, regardez bien. Si on parle de la bête, la première bête, comme étant la papauté, on parle de la bête, la deuxième, qui est les États-Unis, et on parle de l'image de la bête. Une image, c'est quoi? Laissez-moi voir ceux qui aiment se regarder dans le miroir. Bien, je n'ai pas levé la main non plus. D'accord? L'image de la bête, c'est on? Et réflexion, lorsque vous allez dans la glace, vous allez dans un miroir, vous regardez, vous voyez. Donc ça veut dire quoi? Qu'une image doit avoir des caractéristiques de moi-même ou de la personne qui est devant le miroir. C'est exactement le même sens ici. Il va y avoir des choses qui sont similaires, mais des choses qui sont différentes aussi. Puisque l'image n'est pas tout à fait vous. Et il y a des différences qui sont là par rapport à vous, par rapport à certaines caractéristiques du miroir. L'image de la bête, elle parle ici du fait qu'à un moment donné, il y a un mouvement qui est en train de se constituer pour que le protestantisme, qui a décidé de pouvoir dire non, voilà, nous croyons à la justification par la foi, nous croyons non que le Seigneur a placé sa loi pour pouvoir faire cet homme de choses, nous croyons que ce n'est pas une personne que Dieu a placée pour pouvoir, eh bien, être le Fils de Dieu sur terre. Non, nous croyons à cela. Et les protestants sont passés par beaucoup de souffrances pour pouvoir se libérer de cela. Et là-dedans, beaucoup de chrétiens les ont rejoints. D'autres chrétiens sont restés là, mais ont compris la vérité. Et on dit, attention, nous ne suivons pas n'importe qui, des leaders qui veulent nous conduire vers la mort spirituelle. Nous voulons rester. Et à la fin des temps, mes amis, un mouvement va se produire pour pouvoir faire en sorte qu'il y ait une alliance entre ce que, pourquoi Dieu avait créé cette vérité. Vous savez, Dieu a créé le peuple Abraham d'abord. Il lui a donné des vérités. Puis de lui, Israël, qui a reçu des vérités qu'il n'avait pas reçues et des règlements. Puis Dieu a fait sortir les chrétiens d'entre les juifs, leur apportant une nouvelle vérité. Puis ensuite, de la chrétienté, Dieu va appeler les protestants à sortir de là. Parce qu'il y a une vérité. Pourquoi revenir en arrière? Attention, la parole de Dieu nous dit que l'image de la bête va être le protestantisme apostat qui, au lieu de suivre les commandements de Dieu, va décider de faire alliance avec ceux qui, dans la chrétienté, ne veulent pas obéir aux commandements de Dieu. Et cette prophétie est dure, je le sais, mais elle n'est pas de moi. Mais elle est du Tout-Puissant qui adresse ce message aux églises de dire, que faites-vous? Je vous ai donné des vérités pour ne pas revenir en arrière. Pourquoi voulez-vous sacrifier ce que vous avez fait? Ce n'est pas une question qu'on n'aime pas, c'est une question de vérité. Ce n'est pas une question que je ne te supporte, loin de là. Nous avons des personnes dans nos familles qui appartiennent à cela. Nous les aimons. Mais Dieu dit, puisque je t'aime, ne reviens pas en arrière. Va sur les vérités que je t'ai adressées. Et je tiens à adresser cela, ce message solennel à la fin des temps. Ne faites pas alliance. Ne faites pas alliance. Restez et continuez ce que Dieu vous a révélé comme lumière. Il ne veut pas que vous soyez, eh bien, pris dans la masse. La lumière ne peut pas briller lorsqu'elle est enterrée. Elle est enterrée, ne peut éclairer personne. De la même manière, vous ne pouvez vous enterrer en créant ces alliances. À ceux qui sont aussi, font partie de l'Église de Dieu et qui connaissent les commandements d'entre la chrétienté papale, eux aussi ne peuvent pas faire alliance et de se dire, eh bien, je vais compromettre cette vérité. Non, attention, il y a amitié et vérité. Vous ne pouvez pas. Et cette image se formera lorsque les églises américaines influenceront l'État pour imposer des lois religieuses, notamment l'observation du dimanche. Laissez-moi le dire, regardez bien. C'est important ce que la parole de Dieu nous dit. Dans Exode 20, il nous est dit, souviens-toi de quoi? Du repos pour faire quoi? Pour le sanctifier. Tu travailleras combien de jours? 5 jours. 7 jours.
0: 6 jours.
1: 3 jours.
0: 6 jours.
1: 6 jours. Et tu feras la moitié de ton ouvrage. Un tiers de ton ouvrage. Vous voyez, c'est exactement ce que nous voulons. Vous savez, vous connaissez la parole de Dieu. Si on vous dit quelque chose, vous la connaissez, vous la défendez. Fera tout ton ouvrage. Mais quoi? Mais quel jour? Mais le 7e jour. Et le jour de qui? De l'Éternel, ton Dieu. Il t'a fait sortir. Oh. Beaucoup de personnes se disent, et laisse-moi le dire, ont refusé d'accepter la vérité, se sont dit, oh pasteur, j'accepte tout, mais s'il a trop red ban moi. Vous pensez que Jésus est mort, il a dit ça t'est trop red ban moi? Il est mort pour vous. Tout ce qu'il vous demande, c'est de vous dire, est-ce que tu vois la vérité? Personne ne conteste que voler, c'est voler. C'est bien dans les 10 commandements. Tout le monde sait que commettre un adultère est mauvais selon la parole de Dieu. L'autre l'agneau, Madame Aïe, c'est Apatao. C'est Madame Aïe. Donc tu ne commettras point d'adultère. On sait très bien que tu ne mentiras point. Pas de problème avec ça. Mais depuis nous arrivons assis là, les gens disent, c'est peut-être pas aussi important. Oh là, nous voyons ça marqué. Mes chers amis, Dieu a placé. Pourquoi? Regardez bien, on parle de séduction. Ce commandement-là, ça dérange le diable. Pourquoi? C'est le seul commandement qui parle d'un jour réservé à Dieu. Aucun autre commandement, le sait, n'a son jour. Mais pourquoi Dieu prend le temps qu'un jour entier soit consacré à un commandement? C'est qu'il n'y a pas d'importance. Tu ne mentiras pas. Il n'y a aucun jour qui est appelé le sabbat, tu ne mentiras point. Il n'y a aucun jour qui est appelé le sabbat, tu ne voleras point. Il n'y a aucun jour qui est appelé mercredi saint où nous allons ne pas commettre adultère. Dieu veut que chaque jour nous puissions appliquer cela, bien sûr. Mais il n'y a aucun jour qui est consacré à un commandement. Autre que le septième jour. Vous rappelez qu'on a parlé d'adoration, ça gêne le diable. Ça le dérange. Souviens-toi du jour pour le sanctifier. Tu travailles 6 jours, mais le septième jour est le jour du repos de l'Éternel, ton Dieu. À la fin des temps où nous vivons, ce commandement va jouer un rôle capital, fondamental. Et Dieu nous prévient. Mais lorsque quelqu'un vous dit, le Seigneur vous dit, il a déjà tout donné pour vous, simplement respecte-le. Alors certains se disent, ces jours-là, ça a fait pire chiffre. Ces jours-là, ça a bité en moins qu'à marcher. Mais ces jours-là, ça a travaillé. Je vais vous dire une chose. Le Seigneur qui a créé son commandement saura vous protéger et saura vous donner une solution. Je parle d'expérience. Il y avait des moments, vous savez, à un moment donné, j'ai travaillé aussi dans d'autres pays en Europe. J'ai travaillé dans un web café informatique où la personne m'avait vu venir et puis il m'a chargé un peu de gérer ce web café informatique. Mais le sabbat, j'avais décidé de ne pas travailler. Dieu avait permis que je trouve ce travail sans jamais le demander. Il s'est assuré lui-même de protéger mon sabbat, le sabbat de l'Éternel. Un jour, j'étais au Mexique et que j'ai rencontré une personne qui avait accepté l'ensemble de la loi de Dieu et qui voulait se faire baptiser. Cette personne me disait, « Pasteur, c'est difficile ce jour-là. C'est là un café pichif, bien sûr, en espagnol. » Et j'étais avec le pasteur Hernandez, que je salue, et qui habite à cette grande capitale du Mexique, pratiquement 22 millions d'habitants. C'est une mégalopole impressionnante. Et nous étions dans une église, là-bas. Et on avait reçu cet ami, et il nous disait, c'est dur. Et on lui a dit, écoute, nous tous, nous avons fait cette expérience avec Dieu. Si c'est sa vérité, des fois, c'est parce que c'est difficile qu'on se rend compte que, eh bien, la vérité nous demande de faire un effort. Eh bien, la vérité nous demande de faire un effort. Et c'est mal à vous dire encore, puisque certains hommes, vous êtes en train de voir la vérité, c'est en train de travailler dans votre cœur. Le Seigneur a placé son jour pour qu'on puisse l'adorer. Il s'est passé, et regardez bien dans l'histoire, en 321, une modification du jour du repos. Il y a eu cette alliance encore avec l'État. Constantin va donc permettre qu'il y ait un aménagement. Il y a une exception pour les agriculteurs qui avaient la possibilité de le faire dans leur champ. Mais Dieu n'a jamais dit à l'homme de changer son jour. Donc on essaie, même les disciples ont continué à adorer le sabbat, à continuer à respecter le sabbat, après même le départ du Seigneur. Même au ciel, dans Isaïe 66, le Seigneur parle qu'on viendra adorer le sabbat devant lui aussi. Pourquoi ça nous dérange? C'est le jour de Dieu. Lorsque Dieu vous a appelé des ténèbres à la repentance, n'a-t-il pas donné la possibilité que vous puissiez trouver des solutions? vos vies passées, vos amis passés, qui soi-disant étaient vos camarades de toujours, et que vous avez pensé ne jamais pouvoir trouver une solution, ne pouvoir vous en sortir sans eux, le Seigneur n'a-t-il pas ouvert des portes? Aux épouses qui ont décidé de suivre le Seigneur malgré les menaces et les coups que je condamne, parce que la parole de Dieu condamne ceux qui font du mal au peuple de Dieu et qui ont décidé de le suivre. Ne croyez-vous pas qu'il y a des gens qui ont fait des sacrifices pour cela, pour leur Dieu? Croyez-vous qu'on réussit sans pouvoir sacrifier quelque chose? On laisse le mal derrière et on sacrifie. Le Seigneur vous dit simplement, donne-moi un jour, c'est moi qui l'ai mis. Parce qu'il y a trop d'activités dans ta vie, fais une pause. 7 jours sur 7, on est en activité. Mais spirituellement, professionnellement, Dieu nous demande et dit, mais le 7e jour est le jour du repos de l'Éternel, ton Dieu. Amen. Amen. Regardez votre voisin. Dites-lui déjà, bon sabbat. Hein? Le prochain sabbat, hein? Mais dites-lui déjà, bon sabbat. Hein? Vous avez déjà dit bon sabbat. Hein? Hein? Donc, sabbat qui arrive, c'est le sabbat. Donc, c'est bon sabbat et vous allez vous saluer comme cela. Mais oui, c'est une manière de pouvoir présenter la vérité et de vous montrer par plusieurs angles que le Seigneur peut vous permettre de faire quelque chose. Ne luttez pas par vos propres forces. En avez-vous donc? Sans moi, vous ne pouvez rien faire. Ça aussi, sans lui, vous ne pourrez pas le faire. Nous faisons notre expérience. En effet, le nouveau ciel, dans Ésaïe 66, 22, qui a été aussi cité, en effet, le nouveau ciel et la nouvelle terre que je vais créer subsisteront devant moi, déclare l'Éternel. De la même manière, votre descendance et votre nom subsisteront à chaque début de mois et à chaque sabbat. Tout être vivant viendra se prosterner devant moi, dit l'Éternel. Oh oui, tout être vivant viendra se prosterner chaque début de mois et chaque sabbat. Commencez à vous préparer ici. Commencez à laisser le Seigneur vous dire attention à l'alliance entre spirituel et politique. Attention à cela. Et il y a la notion ici qui avait été décrite, la notion une marque sur le front et sur la main. Attention, il ne s'agit pas de quelque chose de littéral, puisque tout le texte est symbolique. Et ça veut dire un symbole, cette chose-là est faite pour pouvoir décrire une autre chose. Le dragon décrit qui? Le diable. Le serpent ancien décrit le diable. L'agneau représente deux choses dans la Bible. La notion d'agneau de Dieu, c'est-à-dire

Christ, mais ici, dans le cas de la prophétie, l'agneau représente aussi une nation qui va monter, les États-Unis. Donc, dans tout le texte, ce sont des symboles. Et certaines personnes se disent, mais non, cette partie est littérale. Non, tout le texte est symbolique. Donc, l'autre partie qui est liée au symbole doit être aussi symbolique pour ne pas casser le raisonnement. Vous comprenez? Si je commence à parler, eh bien, en métaphore, il vaut mieux que je continue pour que la personne ne se dise pas, mais telle partie, c'est en métaphore, ça veut dire, c'est en image ou cas imagé, ou c'est la réalité. Et le Seigneur est un Dieu rigoureux, et il sait comment le faire. Donc la notion sur le front, c'est la notion d'adhésion, puisque c'est là où se trouve le siège de la volonté. Donc lorsqu'on dit que personne ne pourra acheter ni vendre sans une marque sur le front, sur la main, l'adhésion intellectuelle, la conviction. Certaines personnes vont donner leur adhésion de leur volonté à cette séduction. Et de se dire, je suis sous pression, je vais adorer le dimanche au lieu du samedi. Et la notion de marque sur la main, c'est la conformité à la pratique. C'est-à-dire l'action, vous allez faire l'action vraiment de pouvoir désobéir à Dieu. Et c'est ça qui va représenter cela. Certaines personnes disent, non, la marque de la bête n'est pas, peut-être pas une puce ou un code secret qu'on va mettre là. Non. Mais l'acceptation, la notion du dimanche ou du sabbat, c'est important. Dieu vous appelle à regarder la vérité en face. Et je sais que vous la voyez, il est extraordinaire, il est formidable. Le nombre de la bête, nous l'avons déjà vu. Mes chers amis, alors que la parole de Dieu nous est adressée ce soir, et je vois que l'Esprit de Dieu vous a tenu concentré, c'est extraordinaire. D'une chose aussi complexe, le Seigneur s'est éclairé les cœurs et les pensées, et donné à ceux qui désirent l'Esprit Saint pour adresser des choses complexes en des choses simples, en des choses compréhensibles, en des choses que l'Esprit peut entendre. Et je vous pose cette question. Avez-vous décidé d'observer le sabbat de l'Éternel? Est-ce qu'à partir d'aujourd'hui, vous vous dites, oh, c'est ce qu'on m'a appris, mais voici ce que moi, je vois par l'Esprit Saint. Voulez-vous comprendre qu'à un moment donné, il va être imposé la loi du dimanche au lieu de la loi du samedi, au lieu du souviens-toi du jour du repos, du septième jour pour le sanctifier? Y a-t-il des personnes ici qui entendent et qui ne veulent pas être séduites et de se dire, le Seigneur a un plan pour moi. Il m'a présenté son jour. J'ai vu qu'il a tout donné pour moi. Pourquoi pas? Moi aussi, respecter son jour. Oh, vous venez peut-être de parcours difficiles. Vos années ont été remplies de souffrances et d'un cheminement que vous seul connaissez. Vous connaissez ce que vous avez vécu. Et le Seigneur voit mieux que vous la force qu'il vous faut pour accepter sa vérité. Oh, si vous entendez sa voix, n'endurcissez pas vos cœurs. Alors que les hôtesses s'avancent bien au milieu, y a-t-il quelqu'un qui se dit, Seigneur, j'ai compris que ton commandement est important, que ta loi est importante. Seigneur, je n'ai pas la force par moi-même, mais je voudrais que tu puisses me conseiller. Et les hôtesses qui parcourent l'assemblée de leurs yeux, dynamiques, parce que le Seigneur les envoie comme messagères, avec ce petit bout, cette petite fiche. Y a-t-il quelqu'un qui voudrait lever la main pour recevoir une fiche et de se dire, je veux accepter mon sauveur. Je comprends que le sabbat est le sabbat de l'Éternel. Le Seigneur prendra soin de moi et je veux l'accepter dans ma vie. La séduction des derniers temps est là. Cette séduction, c'est de vous faire dire aussi non. Votre non, c'est lorsque vous décidez de reporter à demain. Demain ne connaît pas son propre chemin.
Mais Dieu connaît le chemin de votre cœur, celui qui résiste pour lui. Pourquoi résister et résister encore? Alors que le Sauveur s'approchait du Jourdain pour se faire baptiser, et que Jean lui disait, Jean le Baptiste, je ne peux pas te baptiser. Comment est-il possible que moi je puisse le faire? Il a dit, il est bon et convenable, afin que s'accomplisse ce qui a été annoncé. Et le texte nous dit, et Jean ne lui résista plus. Et vous, allez-vous lui résister? Et s'il y a quelqu'un qui veut accepter cela, au sortir, lorsque vous me verrez, me tenir la main, nous vous donnerons une fiche là-bas. Que le Seigneur vous fortifie et vous transforme à sa gloire. Amen. Amen. Amen.

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0: bien qu'il ne soit pas doté de la parole, quoiqu'il ne soit pas considéré comme doué d'intelligence, leur instinct de survie, leur capacité à subvenir à leurs besoins et à ceux de leur progéniture, leur réaction face au danger et leur grande aptitude à diriger leur clan pour les conduire à la chasse ou à l'exode font des animaux, des êtres vivants dont nous devons respecter la vie. De nombreuses histoires vraies, en provenance du monde entier, nous rappellent que le règne animal est un univers dont nous ne connaissons pas tous les secrets. Aujourd'hui, préparez-vous à plonger dans un univers où le règne animal vous laissera perplexe. L'étude des notaires Appleby et Jones est une des plus importantes de New York. Maître Peter Appleby approche de la soixantaine. C'est un homme distingué de haute taille, aux cheveux déjà blancs. Il n'a pas cette décontraction qu'affichent habituellement les hommes d'affaires américains. On lui donnerait plutôt volontiers une nationalité européenne, anglaise peut-être. En face de son luxueux bureau ultra-moderne, un homme du même âge est installé dans un siège très design. Bob Hardy est un vieil ami de Maître Appleby. Ils se sont connus au cours de leurs études à la faculté de droit. Mais une fois leur diplôme obtenu, ils ont choisi des chemins bien différents. Bob Hardy a fondé une agence de détectives privés et il a d'ailleurs parfaitement réussi. C'est l'une des plus dynamiques en cette fin d'année 1968. Maître Appleby déclare « Bob, je t'ai fait venir pour te confier une affaire. Est-ce que le nom de John Derek te dit quelque chose ?»« Vaguement, oui. Il me semble que c'est un milliardaire. » Pas Rockefeller, mais il doit peser son paquet de dollars. Exact. À cette différence près qu'il pesait son paquet de dollars. Il est mort il y a 3 mois. Son testament était chez moi. Un bien curieux testament. Les yeux de Bob Hardy s'allument. Il a déjà traité une ou deux affaires d'héritage et elles se sont avérées parmi les plus rentables dont il ait eu à s'occuper. Le notaire continue. Pour que tu comprennes la situation, il faut que tu saches que John Derek est mort célibataire et sans enfant. Il a été marié 5 fois, mais aucune de ses ex-épouses n'a droit à quoi que ce soit concernant l'héritage. Maître Peter Appleby chausse ses lunettes et prend une lettre dans son bureau. Maintenant, je vais te lire le testament. Je lègue toute ma fortune à mon enfant naturel dont j'ignore tout, à commencer par le sexe. Je charge Maître Appleby d'engager un détective privé pour le retrouver. Je lui alloue à cet effet les fonds nécessaires. Cela peut paraître invraisemblable, mais c'est ainsi. Je ne connais pas le nom de famille de sa mère. Au cours de notre brève liaison, je ne l'ai appelée que par son prénom, Jane. À l'époque, c'est-à-dire à l'automne 1933, j'avais 18 ans et j'étais chômeur comme beaucoup de jeunes gens. Mes parents, qui sont morts depuis, étaient pauvres. Nous habitions Greystown, une petite ville industrielle du Dakota du Sud. Jane était ouvrière dans l'unique usine de textile de la ville. Nous étions dans la misère, mais nous avons connu 3 mois de bonheur, jusqu'au 4 novembre 1933, où j'ai commis la plus grande faute de ma vie. Jane est venue m'annoncer qu'elle était enceinte. J'ai fait semblant d'être heureux, mais le soir même, je montais sans billet dans un train et j'allais droit devant moi jusqu'à New York. Vous connaissez la suite, maître. À New York, je suis devenu chiffonnier et j'ai si bien réussi que j'ai fait fortune en quelques années. Bien que je n'ai aucune excuse, je sais pourquoi j'ai agi ainsi. J'avais une envie folle de réussir, de prendre ma revanche sur la misère. J'ai pensé qu'avec un enfant, je ne pourrais pas me lancer dans l'aventure. Mais je veux réparer. Je charge le détective choisi par vous de retrouver mon enfant. Et si c'est le cas, je lui attribue sur la succession une prime de $10,000. Bob Hardy émet un sifflement. C'est une somme. Attends, tu n'as pas entendu le principal. Naturellement, l'enfant devra apporter la preuve qu'il est bien le mien. Pour cela, il lui faudra répondre à cette question. Quel cadeau sa mère m'a-t-elle offert pour mon anniversaire le 3 septembre 1933, 2 mois avant notre rupture? La réponse se trouve dans l'enveloppe cachetée que je joins à ce testament et que seul pourra ouvrir Maître Appleby. C'est la condition sine qua non pour entrer en possession de mon héritage. Si elle n'était pas remplie, la totalité de ma fortune irait aux orphelinats de l'État de New York. Fais en toute conscience le, etc. Tu vois la tâche qui t'attend ? C'est parfaitement clair. Le mieux est de ne pas perdre de temps. Bob Hardy prend congé de son ami Peter en le remerciant chaleureusement d'avoir pensé à lui et, quelques heures plus tard, il roule dans sa voiture en direction du Dakota du Sud. Bob Hardy consulte le lendemain même les registres de l'état civil de Greystown pour l'année 1934, Jane ayant annoncé qu'elle était enceinte début novembre 1933. C'est aux environs du mois de mai suivant qu'il faut chercher. La consultation n'est pas longue. À la date du 18 mai, une certaine Jane Norton a déclaré une fille prénommée Daisy, née de père inconnu. Malheureusement, ni Jane ni Daisy Norton n'habitent Greystown. Ce serait trop beau. Il faut se mettre en chasse. Bob Hardy passe systématiquement la région au peigne fin. Il dévore les annuaires et les listes électorales. Et il finit enfin par trouver à Cheyenne, la capitale du Wyoming, à 200 km de là. C'est Daisy Norton, la fille, et non Jane, la mère, dont il a découvert l'adresse. Il s'y présente. C'est un immeuble misérable du centre de la ville. Personne ne répond lorsqu'il sonne au petit appartement occupé par Daisy. Une voisine sort sur le palier. « Vous ne verrez pas Daisy à cette heure-là »« Excusez-moi, j'ignore où elle travaille. »« Pas loin d'ici. Elle est serveuse au Golden Bar, dans la Grand Rue. » Le Golden Bar est une gargote où l'on sert des beignets trop gras, dans une odeur de friture. Daisy Norton est habillée de l'uniforme de l'établissement qui lui donne des allures d'infirmière négligée. Moyennant un billet de $5, le patron ne fait aucune difficulté pour qu'elle s'entretienne avec Bob Hardy. Elle fait plus que ses 35 ans. La vie qui a débuté pour elle d'une manière aussi défavorable ne l'a visiblement pas épargnée. Elle est blonde, trop grande, trop pâle. Elle porte des lunettes au verre épais. Elle s'adresse à lui sans aménité. « Qu'est-ce que vous me voulez ? Je ne vous connais pas. » « Effectivement. En fait, je cherchais aussi votre mère, Jane. Elle est morte il y a un an. » Le détective a un sursaut qui n'échappe pas à Daisy. « Vous étiez un ami de maman ?»« Non, pas exactement. De votre père. Est-ce qu'elle vous a parlé de lui ?»« Mon père ? Non, jamais. Elle m'a dit qu'il l'avait abandonné et que je ne devais même pas savoir son nom. Mais qu'est-ce que c'est que cette histoire à propos de mon père ?» En quelques phrases, Bob Hardy expose à la jeune femme l'extraordinaire situation et sa mission auprès d'elle. Il conclut. « Vous n'avez aucune idée de ce cadeau que votre mère a fait à votre père ?»« Non. Elle n'a jamais fait une allusion à ce sujet. Essayez de vous souvenir. Un mot qui lui aurait échappé. Mais non, mon père ne m'en a jamais parlé, jamais. » Alors, avec votre permission, nous allons fouiller dans les affaires de votre mère. Il y aura peut-être ce que nous cherchons. Un papier, un journal intime. Daisy Norton regarde le détective d'un air désespéré et éclate en sanglots.
1: Je les ai jetés.
0: Pardon ?
1: Je les ai jetés. J'ai tout jeté. Oui, il y avait bien ce que vous dites. Des lettres attachées par une ficelle et un vieux carnet noir. C'était dans l'armoire où maman rangeait ses affaires. Malgré ce qu'elle m'avait dit, elle n'avait pas oublié papa et elle gardait ses souvenirs. Le lendemain de sa mort, j'ai tout jeté.
0: Non, Hardy sait bien qu'il ne devrait pas accabler la jeune femme, dont le désespoir est visible. Mais c'est plus fort que lui. Il enrage. Pourquoi avez-vous fait cela ? Pourquoi ?
1: Je ne voulais pas connaître mon père. Je haïssais cet homme que je rendais responsable de tout.
0: Vous êtes sûr qu'il n'y a plus aucun moyen de mettre la main sur ces papiers ? Daisy Norton a un petit rire cynique au milieu de ses larmes. Ils sont partis à la poubelle il y a un an. Allez les récupérer si vous voyez un moyen. Elle agrippe soudain le bras de son interlocuteur. Écoutez, vous êtes bien d'accord ? C'est moi la fille de John Derek. Vous l'avez vu à l'état civil, non ? On peut le prouver. « Bien sûr que c'est vous, mais ce n'est pas suffisant. Vous devez répondre à la question. Quel cadeau Jane Norton a-t-elle offert à John Derek le 3 septembre 1933 pour son anniversaire ?» Daisy montre son misérable uniforme de serveuse. Son visage sans grâce reflète le désespoir le plus total.
1: « Mais vous avez vu où je travaille. Vous avez vu où je vis. Il n'y a pas moyen d'attaquer ce testament absurde. »
0: Prendre un avocat serait bien au-dessus de vos moyens. Et de toute manière, je ne pense pas qu'une telle démarche aboutisse. Par rapport à John Derek, vous n'êtes légalement rien. Il ne vous a pas reconnu comme sa fille. Non, malheureusement, la seule manière est de répondre à la question. Mais si vous, vous ne pouvez pas, quelqu'un d'autre pourra peut-être. Vos grands-parents, ils sont morts. Avez-vous des oncles, des tantes? Non, maman était fille unique. Le détective pousse un soupir. Il y a un silence. Ils se regardent longuement, lui et elle, dans ce bar misérable de Cheyenne, qui sent la friture, surveillé de loin par le patron intrigué. Et soudain, pour la première fois, le visage de Daisy s'éclaire. J'ai peut-être une idée. Je pense à Grace Spinelli. C'était la meilleure amie de maman. Elle travaillait avec elle à l'usine de Greystown. Quand l'usine a fermé, un peu avant la guerre, Grace est allée à New York et nous, nous sommes venus ici, à Cheyenne. Maman et elle auraient bien voulu se revoir, mais c'était bien trop loin et trop cher. Elles se sont écrites pendant quelques années et puis elles ont cessé. Oh oui, j'en suis sûre. Je me souviens qu'un jour, maman m'a dit « Nous nous disions tout ». Grace Spinelli, femme de ménage dans une entreprise de nettoyage industriel, habite un immeuble lépreux du Bronx, le quartier pauvre de New York. Elle a la soixantaine. C'est une petite femme voûtée et flétrie. Bob Hardy n'a mis que 24 heures pour la retrouver. Mais pour lui, ce n'est pas une performance, c'est de la routine. En entendant la question fatidique, Grace Spinelli ne marque pas une seconde d'hésitation. Le cadeau qu'elle a fait à John? Bien sûr que je sais ce que c'est, puisque c'est moi qui le lui ai donné. C'est vous? Oui, je m'en souviendrai toujours. Ma chienne avait eu des petits. Jane m'avait dit, ce jour-là, qu'elle voulait faire un cadeau à John pour son anniversaire, mais qu'elle n'avait pas d'argent. Je lui ai répondu, donne-lui un de mes chiots, cela en fera un de moins ce que je tuerai. Elle a choisi une femelle, c'était un petit bâtard de griffon noir et blanc. Le 27 décembre 1968, Bob Hardy se retrouve dans le bureau de Peter Appleby en compagnie de Daisy Norton. Malgré leur vieille amitié, les deux hommes se regardent d'une manière solennelle. Bob, selon toi, Miss Daisy Norton, ici présente, est-elle la fille de mon client John Derek? Absolument. Bien. Miss Norton, c'est donc à vous que je pose la question. Quel cadeau votre mère a-t-elle fait à John Derek pour son anniversaire le 3 septembre 1933? Daisy Norton est visiblement émue. Pour la circonstance, elle s'est habillée avec ce qu'elle avait de mieux, le tailleur sombre qu'elle avait acheté pour l'enterrement de sa mère. Mais cela ne l'empêche pas de manquer singulièrement d'allure, avec ses épaules trop larges, son teint pâle et ses lunettes au vert épais. Elle répond, ou plutôt, elle murmure. Un petit chien. Maître Appleby parle de sa voix la plus professionnelle. Je note. Un petit chien. Maintenant, je vais procéder à l'ouverture de la lettre scellée. Il y a un moment d'angoisse, troublé seulement par le bruit des cachets de cire qui sautent. Peter Appleby parcourt rapidement la lettre et un sourire s'inscrit sur son visage. Bob et Daisy savent que c'est gagné. La réponse est « Un petit chien. C'est en sa compagnie que j'ai quitté la malheureuse Jane. Je l'ai emporté avec moi quand j'ai pris le train sans billet pour New York. C'était un griffon bâtard et une petite femelle. Je pensais qu'elle m'aiderait à réussir et je l'ai appelée mascotte. Aujourd'hui, je crois que si j'ai fait fortune, c'est grâce à elle. Entre les chiffonniers, la concurrence était dure, mais à moi, les gens donnaient plus facilement leurs vieilles affaires parce que mascotte, qui ne me quittait jamais, attirait leur sympathie. Lorsqu'elle est morte, 13 ans plus tard, j'étais déjà très riche. » Tel est l'épilogue de cette histoire. Daisy Norton est entrée en possession de l'immense héritage de son père et nous ne savons pas précisément ce qu'elle en a fait. Mais quelle importance, dans le fond. Cela, c'est son problème, son heureux problème. La conclusion de cette histoire, c'est qu'il ne faut jamais sous-estimer la nature. À travers les animaux, elle nous révèle parfois certains de ses secrets. Mais de nombreux autres mystères restent à découvrir. La prochaine fois, je vous dévoilerai un autre mystère.

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1: Assez pour faire jurer un saint. Sachez-le, mes frères bien-aimés, ainsi que tout homme soit prompt à écouter, lent à parler, lent à la colère. Jacques 1, verset 19.

0: si la maxime « assez pour faire jurer un saint » pouvait s'appliquer à un homme, ce serait à mon père. Tout était allé de travers pour lui ce jour-là. Il s'était tapé sous le pouce avec le marteau et s'était cogné la tête contre la charpente. Il était tombé de l'échelle, s'était blessé aux orteils et s'était coincé les doigts dans la porte du garage. Environ une semaine avant cela, un de ses ligaments du genou s'était abîmé et il pouvait à peine marcher. Toute la matinée, mon père nous avait calmement séparés, nous, les enfants qui n'arrêtions pas de nous querellé, et comme si tout cela n'était pas assez pour pousser la patience d'un homme à bout, j'avais laissé la cage du perroquet ouverte et notre magnifique oiseau qui valait plus de 1 500 $ s'était échappé. Je m'attendais à une série de reproches tels que « Mais qu'as-tu donc fait? Comment as-tu donc pu? Quand est-ce que tu vas apprendre ?» et d'autres phrases qui châtient bien et qui instruisent. Mais, bien que boitant douloureusement, il commença à poursuivre dans le quartier le perroquet que son fils insouciant avait laissé s'envoler. N'importe qui dans de telles circonstances aurait explosé de rage. Mais mon père n'était pas en colère. À cause de sa douleur affreuse, il retenait ses larmes de son mieux, mais il ne manifesta pas de colère contre moi et ne me fit pas de reproche pour ce que j'avais fait. Au fil des heures, sa claudication s'aggrava, alors qu'il courait d'un endroit à l'autre, essayant de garder le perroquet en vue. De temps en temps, il faisait une petite prière, puis reprenait courageusement ses recherches. Après plus de 2 heures de vagabondage, l'oiseau se posa sur le toit du voisin. Mon père reprit espoir, tandis qu'il prenait l'échelle et grimpait lentement sur le toit. Il fit monter une prière silencieuse vers Dieu et s'approcha du perroquet. Alors cet homme épuisé l'appela tout doucement d'une voix tremblante. En prenant d'immenses précautions, il étendit sa main vers l'oiseau, attendit et pria encore. Après un moment, qui dut lui paraître des heures, le perroquet se posa juste sur son doigt. Rapidement, mon père l'enveloppa dans sa veste et ils rentrèrent. Une fois le perroquet bien enfermé dans sa cage, papa se laissa tomber dans le canapé fatigué, son genou le faisant terriblement souffrir. Avec des larmes dans les yeux, il me regarda. « Mon garçon, je t'aime, » dit-il. Je sanglotais. « Je suis désolé, papa, je suis désolé. »« Je le sais, » répondit-il. « Je le sais. » Prions ensemble, chers auditeurs. Père Céleste, merci d'être aussi patient avec moi lorsque je fais des erreurs stupides. Amen.
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Bonjour, Bergette de Saint-Jacob-Pierre avec vous pour un chapitre par jour pour lire toute la Bible. Psaume 56. Au chef des chantres, sur colombe des térébintes lointains, hymne de David lorsque les Philistins le saisirent à Gath. Aie pitié de moi, ô Dieu, car des hommes me harcèlent. Tout le jour, ils me font la guerre, ils me tourmentent. Tout le jour, mes adversaires me harcèlent. Ils sont nombreux, ils me font la guerre comme des hautains. Quand je suis dans la crainte en toi, je me confie. Je me glorifierai en Dieu, en sa parole. Je me confie en Dieu, je ne crains rien. Que peuvent me faire des hommes? Sans cesse, ils portent atteinte à mes droits. Ils n'ont à mon égard que de mauvaises pensées. Ils complotent, ils épient, ils observent mes traces, parce qu'ils en veulent à ma vie. C'est par l'iniquité qu'ils espèrent échapper dans ta colère, ô Dieu. Précipite les peuples. Tu comptes les pas de ma vie errante. Recueille mes larmes dans ton outre. Ne sont-elles pas inscrites dans ton livre? Mes ennemis reculent, au jour où je crie. Je sais que Dieu est pour moi. Je me glorifierai en Dieu, en sa parole. Je me glorifierai en l'Éternel, en sa parole. Je me confie en Dieu, je ne crains rien. Que peuvent me faire les hommes? Oh Dieu, je dois accomplir les vœux que je t'ai faits. Je t'offrirai des actions de grâce, car tu as délivré mon âme de la mort. Tu as garanti mes pieds de la chute, afin que je marche devant Dieu à la lumière des vivants. C'était Psaume 56.

0: bien qu'il ne soit pas doté de la parole, quoiqu'il ne soit pas considéré comme doué d'intelligence, leur instinct de survie, leur capacité à subvenir à leurs besoins et à ceux de leur progéniture, leur réaction face au danger et leur grande aptitude à diriger leur clan pour les conduire à la chasse ou à l'exode font des animaux, des êtres vivants dont nous devons respecter la vie. De nombreuses histoires vraies, en provenance du monde entier, nous rappellent que le règne animal est un univers dont nous ne connaissons pas tous les secrets. Aujourd'hui, préparez-vous à plonger dans un univers où le règne animal vous laissera perplexe. L'étude des notaires Appleby et Jones est une des plus importantes de New York. Maître Peter Appleby approche de la soixantaine. C'est un homme distingué de haute taille, aux cheveux déjà blancs. Il n'a pas cette décontraction qu'affichent habituellement les hommes d'affaires américains. On lui donnerait plutôt volontiers une nationalité européenne, anglaise peut-être. En face de son luxueux bureau ultra moderne, un homme du même âge est installé dans un siège très design. Bob Hardy est un vieil ami de Maître Appleby. Ils se sont connus au cours de leurs études à la faculté de droit. Mais une fois leur diplôme obtenu, ils ont choisi des chemins bien différents. Bob Hardy a fondé une agence de détectives privés et il a d'ailleurs parfaitement réussi. C'est l'une des plus dynamiques en cette fin d'année 1968. Maître Appleby déclare « Bob, je t'ai fait venir pour te confier une affaire. Est-ce que le nom de John Derek te dit quelque chose ?»« Vaguement, oui. Il me semble que c'est un milliardaire. » Pas Rockefeller, mais il doit peser son paquet de dollars. Exact. À cette différence près qu'il pesait son paquet de dollars. Il est mort il y a 3 mois. Son testament était chez moi. Un bien curieux testament. Les yeux de Bob Hardy s'allument. Il a déjà traité une ou deux affaires d'héritage et elles se sont avérées parmi les plus rentables dont il ait eu à s'occuper. Le notaire continue. Pour que tu comprennes la situation, il faut que tu saches que John Derek est mort célibataire et sans enfant. Il a été marié 5 fois, mais aucune de ses ex-épouses n'a droit à quoi que ce soit concernant l'héritage. Maître Peter Appleby chausse ses lunettes et prend une lettre dans son bureau. Maintenant, je vais te lire le testament. Je lègue toute ma fortune à mon enfant naturel dont j'ignore tout, à commencer par le sexe. Je charge Maître Appleby d'engager un détective privé pour le retrouver. Je lui alloue à cet effet les fonds nécessaires. Cela peut paraître invraisemblable, mais c'est ainsi. Je ne connais pas le nom de famille de sa mère. Au cours de notre brève liaison, je ne l'ai appelée que par son prénom, Jane. À l'époque, c'est-à-dire à l'automne 1933, j'avais 18 ans et j'étais chômeur comme beaucoup de jeunes gens. Mes parents, qui sont morts depuis, étaient pauvres. Nous habitions Greystown, une petite ville industrielle du Dakota du Sud. Jane était ouvrière dans l'unique usine de textile de la ville. Nous étions dans la misère, mais nous avons connu 3 mois de bonheur jusqu'au 4 novembre 1933 où j'ai commis la plus grande faute de ma vie. Jane est venue m'annoncer qu'elle était enceinte. J'ai fait semblant d'être heureux, mais le soir même, je montais sans billet dans un train et j'allais droit devant moi jusqu'à New York. Vous connaissez la suite, maître. À New York, je suis devenu chiffonnier et j'ai si bien réussi que j'ai fait fortune en quelques années. Bien que je n'ai aucune excuse, je sais pourquoi j'ai agi ainsi. J'avais une envie folle de réussir, de prendre ma revanche sur la misère. J'ai pensé qu'avec un enfant, je ne pourrais pas me lancer dans l'aventure. Mais je veux réparer. Je charge le détective choisi par vous de retrouver mon enfant. Et si c'est le cas, je lui attribue sur la succession une prime de $10,000. Bob Hardy émet un sifflement. C'est une somme. Attends, tu n'as pas entendu le principal. Naturellement, l'enfant devra apporter la preuve qu'il est bien le mien. Pour cela, il lui faudra répondre à cette question. Quel cadeau sa mère m'a-t-elle offert pour mon anniversaire le 3 septembre 1933, 2 mois avant notre rupture? La réponse se trouve dans l'enveloppe cachetée que je joins à ce testament et que seul pourra ouvrir Maître Appleby. C'est la condition sine qua non pour entrer en possession de mon héritage. Si elle n'était pas remplie, la totalité de ma fortune irait aux orphelinats de l'État de New York. Fais en toute conscience le, etc. Tu vois la tâche qui t'attend ? C'est parfaitement clair. Le mieux est de ne pas perdre de temps. Bob Hardy prend congé de son ami Peter en le remerciant chaleureusement d'avoir pensé à lui et, quelques heures plus tard, il roule dans sa voiture en direction du Dakota du Sud. Bob Hardy consulte le lendemain même les registres de l'état civil de Greystown pour l'année 1934, Jane ayant annoncé qu'elle était enceinte début novembre 1933. C'est aux environs du mois de mai suivant qu'il faut chercher. La consultation n'est pas longue. À la date du 18 mai, une certaine Jane Norton a déclaré une fille prénommée Daisy, née de père inconnu. Malheureusement, ni Jane ni Daisy Norton n'habitent Greystown. Ce serait trop beau. Il faut se mettre en chasse. Bob Hardy passe systématiquement la région au peigne fin. Il dévore les annuaires et les listes électorales. Et il finit enfin par trouver à Cheyenne, la capitale du Wyoming, à 200 km de là. C'est Daisy Norton, la fille, et non Jane, la mère, dont il a découvert l'adresse. Il s'y présente. C'est un immeuble misérable du centre de la ville. Personne ne répond lorsqu'il sonne au petit appartement occupé par Daisy. Une voisine sort sur le palier. « Vous ne verrez pas Daisy à cette heure-là »« Excusez-moi, j'ignore où elle travaille. »« Pas loin d'ici. Elle est serveuse au Golden Bar, dans la Grand Rue. » Le Golden Bar est une gargote où l'on sert des beignets trop gras, dans une odeur de friture. Daisy Norton est habillée de l'uniforme de l'établissement qui lui donne des allures d'infirmière négligée. Moyennant un billet de $5, le patron ne fait aucune difficulté pour qu'elle s'entretienne avec Bob Hardy. Elle fait plus que ses 35 ans. La vie qui a débuté pour elle d'une manière aussi défavorable ne l'a visiblement pas épargnée. Elle est blonde, trop grande, trop pâle. Elle porte des lunettes au verre épais. Elle s'adresse à lui sans aménité. « Qu'est-ce que vous me voulez ? Je ne vous connais pas. » « Effectivement. En fait, je cherchais aussi votre mère, Jane. Elle est morte il y a un an. » Le détective a un sursaut qui n'échappe pas à Daisy. « Vous étiez un ami de maman ?»« Non, pas exactement. De votre père. »« Est-ce qu'elle vous a parlé de lui ?»« Mon père ?»« Non, jamais. Elle m'a dit qu'il l'avait abandonné et que je ne devais même pas savoir son nom. »« Mais qu'est-ce que c'est que cette histoire à propos de mon père ?» En quelques phrases, Bob Hardy expose à la jeune femme l'extraordinaire situation et sa mission auprès d'elle. Il conclut. « Vous n'avez aucune idée de ce cadeau que votre mère a fait à votre père ?»« Non. Elle n'a jamais fait une allusion à ce sujet. Essayez de vous souvenir. Un mot qui lui aurait échappé. Mais non, mon père ne m'en a jamais parlé, jamais. » Alors, avec votre permission, nous allons fouiller dans les affaires de votre mère. Il y aura peut-être ce que nous cherchons. Un papier, un journal intime. Daisy Norton regarde le détective d'un air désespéré et éclate en sanglots.
1: Je les ai jetés.
0: Pardon ?
1: Je les ai jetés. J'ai tout jeté. Oui, il y avait bien ce que vous dites. Des lettres attachées par une ficelle et un vieux carnet noir. C'était dans l'armoire où maman rangeait ses affaires. Malgré ce qu'elle m'avait dit, elle n'avait pas oublié papa et elle gardait ses souvenirs. Le lendemain de sa mort, j'ai tout jeté.
0: Non, Hardy sait bien qu'il ne devrait pas accabler la jeune femme, dont le désespoir est visible. Mais c'est plus fort que lui. Il en rage. Pourquoi avez-vous fait cela? Pourquoi?
1: Je ne voulais pas connaître mon père. Je haïssais cet homme que je rendais responsable de tout.
0: Vous êtes sûr qu'il n'y a plus aucun moyen de mettre la main sur ces papiers ? Daisy Norton a un petit rire cynique au milieu de ses larmes. Ils sont partis à la poubelle il y a un an. Allez les récupérer si vous voyez un moyen. Elle agrippe soudain le bras de son interlocuteur. Écoutez, vous êtes bien d'accord ? C'est moi la fille de John Derek. Vous l'avez vu à l'état civil, non ? On peut le prouver. Bien sûr que c'est vous, mais ce n'est pas suffisant. Vous devez répondre à la question. Quel cadeau Jane Norton a-t-elle offert à John Derek le 3 septembre 1933 pour son anniversaire ? Daisy montre son misérable uniforme de serveuse. Son visage sans grâce reflète le désespoir le plus total.
1: Mais vous avez vu où je travaille ? Vous avez vu où je vis ? Il n'y a pas moyen d'attaquer ce testament absurde ?
0: Prendre un avocat serait bien au-dessus de vos moyens. Et de toute manière, je ne pense pas qu'une telle démarche aboutisse. Par rapport à John Derek, vous n'êtes légalement rien. Il ne vous a pas reconnu comme sa fille. Non, malheureusement, la seule manière est de répondre à la question. Mais si vous, vous ne pouvez pas, quelqu'un d'autre pourra peut-être. Vos grands-parents, ils sont morts. Avez-vous des oncles, des tantes? Non, maman était fille unique. Le détective pousse un soupir. Il y a un silence. Ils se regardent longuement, lui et elle, dans ce bar misérable de Cheyenne, qui sent la friture, surveillé de loin par le patron intrigué. Et soudain, pour la première fois, le visage de Daisy s'éclaire. J'ai peut-être une idée. Je pense à Grace Spinelli. C'était la meilleure amie de maman. Elle travaillait avec elle à l'usine de Greystown. Quand l'usine a fermé, un peu avant la guerre, Grace est allée à New York et nous, nous sommes venus ici à Cheyenne. Maman et elle auraient bien voulu se revoir, mais c'était bien trop loin et trop cher. Elles se sont écrites pendant quelques années et puis elles ont cessé. Oh oui, j'en suis sûre. Je me souviens qu'un jour, maman m'a dit « Nous nous disions tout ». Grace Spinelli, femme de ménage dans une entreprise de nettoyage industriel, habite un immeuble lépreux du Bronx, le quartier pauvre de New York. Elle a la soixantaine. C'est une petite femme voûtée et flétrie. Bob Hardy n'a mis que 24 heures pour la retrouver. Mais pour lui, ce n'est pas une performance, c'est de la routine. En entendant la question fatidique, Grace Spinelli ne marque pas une seconde d'hésitation. Le cadeau qu'elle a fait à John? Bien sûr que je sais ce que c'est, puisque c'est moi qui le lui ai donné. C'est vous? Oui, je m'en souviendrai toujours. Ma chienne avait eu des petits. Jane m'avait dit, ce jour-là, qu'elle voulait faire un cadeau à John pour son anniversaire, mais qu'elle n'avait pas d'argent. Je lui ai répondu, donne-lui un de mes chiots. Cela en fera un de moins ce que je tuerai. Elle a choisi une femelle. C'était un petit bâtard de griffon noir et blanc. Le 27 décembre 1968, Bob Hardy se retrouve dans le bureau de Peter Appleby en compagnie de Daisy Norton. Malgré leur vieille amitié, les deux hommes se regardent d'une manière solennelle. Bob, selon toi, Miss Daisy Norton, ici présente, est-elle la fille de mon client John Derek? Absolument. Bien. Miss Norton, c'est donc à vous que je pose la question. Quel cadeau votre mère a-t-elle fait à John Derek pour son anniversaire le 3 septembre 1933? Daisy Norton est visiblement émue. Pour la circonstance, elle s'est habillée avec ce qu'elle avait de mieux, le tailleur sombre qu'elle avait acheté pour l'enterrement de sa mère. Mais cela ne l'empêche pas de manquer singulièrement d'allure, avec ses épaules trop larges, son teint pâle et ses lunettes au vert épais. Elle répond, ou plutôt, elle murmure. Un petit chien. Maître Appleby parle de sa voix la plus professionnelle. Je note. Un petit chien. Maintenant, je vais procéder à l'ouverture de la lettre scellée. Il y a un moment d'angoisse, troublé seulement par le bruit des cachets de cire qui sautent. Peter Appleby parcourt rapidement la lettre et un sourire s'inscrit sur son visage. Bob et Daisy savent que c'est gagné. La réponse est « Un petit chien ». C'est en sa compagnie que j'ai quitté la malheureuse Jane. Je l'ai emporté avec moi quand j'ai pris le train sans billet pour New York. C'était un griffon bâtard, une petite femelle. Je pensais qu'elle m'aiderait à réussir et je l'ai appelée mascotte. Aujourd'hui, je crois que si j'ai fait fortune, c'est grâce à elle. Entre les chiffonniers, la concurrence était dure, mais à moi, les gens donnaient plus facilement leurs vieilles affaires parce que mascotte, qui ne me quittait jamais, attirait leur sympathie. Lorsqu'elle est morte, 13 ans plus tard, j'étais déjà très riche. Tel est l'épilogue de cette histoire. Daisy Norton est entrée en possession de l'immense héritage de son père et nous ne savons pas précisément ce qu'elle en a fait. Mais quelle importance, dans le fond. Cela, c'est son problème, son heureux problème. La conclusion de cette histoire, c'est qu'il ne faut jamais sous-estimer la nature. À travers les animaux, elle nous révèle parfois certains de ses secrets. Mais de nombreux autres mystères restent à découvrir. La prochaine fois, je vous dévoilerai un autre mystère.

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2: Une femme oublie-t-elle l'enfant qu'elle allait? Quand même elle l'oublierait, je ne t'oublierai point.

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0: pierres, 3 pierres, 4 pierres, 5 pierres, 6 pierres.
1: Non, 5 pierres, ça suffit largement. Tu peux voir.

0: trouve pas de mots qui finissent en « id » pour rimer avec David.
1: On pourrait chanter « Grâce à David, Goliath se déride ».
0: Non.
1: Ou alors « Goliath a rigolé devant David qui lui arrivait au ras du bide ».
0: Oh, mais c'est nul. Et en plus, on dit pas « bide », on dit « ventre ». Et « ventre », ça ne rime pas. Non. Ça y est, j'ai trouvé.

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1: Daniel 12, versets 5 à 7. Et moi, Daniel, je regardais, et voici deux autres hommes se tenaient debout, l'un en deçà du bord du fleuve, et l'autre au-delà du bord du fleuve. L'un d'eux dit à l'homme vêtu de lin qui se tenait au-dessus des eaux du fleuve, « Quand sera la fin de ces prodiges ?» Et j'entendis l'homme vêtu de lin qui se tenait au-dessus des eaux du fleuve. Il leva vers les cieux sa main droite et sa main gauche, et il jura par celui qui vit éternellement que ce sera dans un temps, des temps et la moitié d'un temps, et que toutes ces choses finiront quand la force du peuple saint sera entièrement brisée. 1. Comment comprends-tu le rôle des anges? 2. Quelle place a l'espérance dans la vie du chrétien en 2026? 3. La Bible peut-elle encore convaincre?
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0: Papa, pourquoi tu veux pas m'expliquer?
1: Allez, mon fils, je vais essayer.
2: Et oui, nos enfants ont souvent l'impression qu'on refuse de leur expliquer, alors que c'est plutôt parce qu'on est embarrassé qu'on sait pas trop quoi dire. La dernière fois, on parlait des enfants, d'un nouveau bébé qui arrive dans la famille, et c'est aussi des fois des questions un petit peu embarrassantes. Christophe Selmar, bonjour.
3: Bonjour, Dani.
2: Alors, justement, je crois qu'il fallait encore parler de la venue d'un nouveau bébé dans la famille, peut-être encore de manière plus concrète. Vous avez bien placé les grands principes, à savoir qu'il y a bouleversement, certains, oui. Même si c'est l'enfant qui a demandé, ce petit frère ou cette petite sœur.
3: Au sens psychologique aussi. Hein.
2: Voilà. Et donc, il y a vraiment, non seulement peut-être des changements de maison ou des déplacements, mais aussi, l'aîné, par exemple, n'est plus le seul. Et puis, il y a aussi cette dimension, vous l'avez dit, il faut une plus grande disponibilité pour cet enfant qui risque de se sentir un peu frustré. Et c'est justement ce moment-là où les parents sont plutôt débordés et pas très disponibles.
3: Oui, et centrés, comme je l'ai dit, sur la nouveauté du nouveau-né.
2: Voilà, tout nouveau, tout beau, comme vous nous disiez la dernière fois.
3: Oui, et c'est pour ça que c'est longtemps en amont, dès que le désir d'enfant né dans le cœur de papa et de maman, que l'enfant doit être préparé à cette venue qui est source de bouleversement, qui va être source de bouleversement d'abord matériel. Hein, on va peut-être, si la naissance est de l'ordre de 10 à 12 mois, on va d'un seul coup le mettre dans une autre chambre, on va l'évincer de la chambre conjugale où il dormait. Il va pas comprendre que il va interpréter cette naissance, s'il n'est pas bien préparé, comme une sorte d'usurpation, comme un coup d'État, et qui va le laisser déstabilisé si cette nouvelle naissance n'est pas intégrée progressivement et de façon bien menée psychologiquement à une bonne intégration, acceptation. Excusez-moi.
2: Alors voilà, il faut toujours se rappeler que ce n'est pas parce que l'enfant a demandé un nouveau bébé dans la maison qu'il va tout assumer. Et il faudra avoir finalement la même attitude.
3: Il n'en est pas capable d'ailleurs.
2: Hein. Voilà, ça, c'est ça. Il ne faut pas lui demander.
3: Au niveau du jeu, du compagnonnage, mais ça ne va pas plus loin. Hein.
2: Donc il ne faut pas se dire, puisque celui-ci avait demandé un petit frère ou une petite soeur, maintenant il est bien content et j'ai rien besoin de lui expliquer, tout baigne. Je crois que c'est dangereux. Mais alors donc, en parlant de ce bébé qu'on a choisi de mettre au monde, puisque de nos jours, de plus en plus de temps, on choisit, mais ce qu'il reste à peu près stable, c'est qu'il faut 9 mois pour qu'il vienne au jour, qu'on le mette au monde, comme vous dites souvent, qui est une belle expression. Donc pendant ces 9 mois, on va dire en enlever 2, où il y a des choses qui ne sont pas trop, trop certaines, à partir de quel moment est-ce qu'il est souhaitable qu'un enfant soit déjà au courant que quelque chose se prépare?
3: Moi, je pense dès que le désir d'enfant naît, c'est faire comprendre que c'est dans l'ordre de la vie et qu'il y ait des petits frères, des petites sœurs, que rares sont les familles, et d'ailleurs, il l'aura remarqué, rares sont les familles où il y a
2: un
3: seul enfant. Donc, pour ça, il n'y a pas de problème. L'enfant va
2: l'intégrer.
3: Il faut qu'il accepte cette information, mm-hmm. hein, comme un fait, et qu'on n'a pas à discuter. L'enfant n'a pas à dire, ouais, je veux rester seul. Ça me rappelle cette histoire d'un enfant non préparé à la naissance d'un autre, sa mère s'absentant soudainement pendant quelques jours, revenant avec
2: un bébé dans les bras,
3: et l'enfant constate la réalité des choses, joue avec lui un instant, et puis lui dit, écoute maman, maintenant qu'on l'a vu, tu peux le ramener là où tu l'as pris.
2: Donc il n'avait pas tout compris.
3: Non, parce que d'un seul coup, il a vu que sa maman apportait un intérêt à cet enfant et il n'était absolument pas préparé à céder sa place. Et voilà, je crois que dès que l'enfant peut comprendre le sens avoir un nouvel enfant dans la maison, l'intégrer aussi dans le choix d'un prénom ou d'un s'il est une fille, s'il sera une fille, sera un garçon, comme vous le faisiez remarqué aussi pendant ces 9 mois, on peut l'amener à l'échographie à partir de, je sais pas moi, d'âge avancé, hein, dans la maternité, je sais pas moi, peut-être à partir de 6, 7, 8 mois, régulièrement mettre sa tête sur le ventre de la maman pour écouter ses battements, le sentir bouger. Comme ça, petit à petit, il intègre l'idée que sa maman, c'est pas pour lui tout seul, mm-hmm. que lui a précédé cet enfant dans le sein de sa mère en y étant lui-même, et qu'il doit maintenant laisser sa place. Et la nouvelle naissance joue un rôle très important de distanciation de l'enfant de sa mère. Maintenant, ce n'est plus pour lui tout seul, et c'est une étape importante dans la maturation de l'enfant pour dissocier le lien mère-enfant. Bon, maintenant, il est appelé à grandir, à quitter maman, à quitter le sein maternel. C'est quelqu'un qui l'occupe, c'est quelqu'un qui est privilégié dans cette relation, et c'est là où j'insiste sur ce que nous disions dans l'émission précédente, le père doit prendre le relais pour lui montrer qu'il est un grand maintenant et qu'il fait, qu'il...
2: Donc valoriser.
3: Valoriser le devenir de l'enfant en accompagnant son garçon ou sa petite fille à ce moment-là.
2: Voilà, en disant que c'est pas sa vie qui s'arrête, c'est un autre chapitre qui s'ouvre et qu'il y a quand même aussi des intérêts.
3: C'est une belle image, oui, c'est une nouvelle page de son histoire. Il y en aura encore plusieurs quand il rentrera à l'école, quand il rentrera au cours secondaire. Etc. Et la vie est ainsi faite de détachements progressifs, d'étapes dépassées pour entrer dans une autre. Et si c'est mal mené, il y a un phénomène de régression, de culpabilisation, de dépression, que nous connaissons bien, hein. Et d'ailleurs, il faut savoir qu'il y a toujours une petite dépression de l'enfant lorsque un deuxième est attendu. Il faut bien gérer cela.
2: Et justement, cette notion de gestion de cette situation est importante parce que on se dit ça va pas se faire tout seul, donc il faut s'en donner les moyens. Et il me semble que les enfants qui ont été impliqués très tôt dans cette nouvelle naissance le vivent beaucoup mieux, même si tout n'est pas réglé et que finalement, quand le bébé arrive, on se dit ben oui, finalement c'était pas si mal quand il était pas là, ça arrive aussi. Mais je vois, j'en ai une fille qui attend son 4e bébé, et il y a les plus grands qui ont 6 et 7 ans et qui sont capables d'épauler leur mère en disant ah, tu es fatiguée, je sais, c'est à cause du bébé, qui vont être un peu plus gentils parfois. Mais il y a aussi la petite de 18 mois qui roule sur le ventre de sa maman et qui se régale. Et justement, l'autre fois, elle disait ah ben, en tout cas, le bébé, il connaîtra bien Manon, hein, parce qu'elle connaîtra autant la voix de Manon que la voix de maman. Donc je crois que cette complicité qui s'établit entre la maman, le papa, les enfants, fait que la naissance n'est pas un traumatisme.
3: Oui, et elle est d'autant moins ce traumatisme que l'enfant n'est plus seul, qu'il est accompagné par d'autres enfants. Mais c'est surtout l'aîné détrôné qui peut vivre de façon très très très mal ce manque de préparation à la venue d'un second, parce que pour l'instant il était l'unique, il était au centre de l'intérêt parental, et d'un seul coup il y a ce bouleversement au sens matériel bien sûr, mais surtout psychologique, et il est complètement déstabilisé au niveau de l'estime de lui-même.
2: Donc pas de réponse précise pour chacun, mais un regain d'attention, de vigilance et de disponibilité vis-à-vis de nos enfants en ces périodes.
3: En tout temps.
2: En tout temps.
3: Oui.
2: Et toujours plus. Merci Christophe Selmar, à bientôt.
3: Au revoir.
2: La prochaine fois, une question qui nous trouble souvent, nous parents. Pourquoi vous vous disputez toujours ? À bientôt.

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2: Bonjour chers auditeurs. Je suis heureuse de vous accompagner dans notre étude de ce trimestre dont le thème général est « Grandir dans sa relation avec Dieu ». Nous abordons cette semaine la leçon numéro 11 intitulée « Les revers ». Mais avant d'aborder cette nouvelle étude, rappelons brièvement ce que nous avons vu ensemble la semaine dernière. Nous avons médité sur la réalité du péché, sur la nécessité de la repentance et sur la merveilleuse grâce que Dieu accorde à ceux qui viennent à lui avec un cœur sincère. Nous avons vu que malgré nos erreurs et nos fautes, Dieu offre le pardon, la restauration et un nouveau départ à tous ceux qui acceptent son salut. Mais une question se pose naturellement. Que se passe-t-il après avoir expérimenté le pardon de Dieu ? La vie devient-elle automatiquement plus facile? Les difficultés disparaissent-elles? Les épreuves cessent-elles de nous atteindre? L'expérience de la vie, tout comme le témoignage des Écritures, nous montre que ce n'est pas le cas. Même pardonné, même restauré, même engagé dans une relation sincère avec Dieu, nous continuons à vivre dans un monde marqué par la souffrance, les déceptions, les pertes et les difficultés. C'est précisément ce qui nous conduit au thème de cette semaine, les revers. Cette étude nous invite à réfléchir à la manière dont nous pouvons faire face aux revers que la vie place sur notre chemin, à la lumière de la parole de Dieu, mais aussi à la façon dont les principes divins nous soutiennent, nous orientent et nous fortifient lorsque nous traversons des moments difficiles. Notre verset à mémoriser se trouve dans Romains, chapitre 5, les versets 3 à 5. Bien plus, nous nous glorifions même des afflictions, sachant que l'affliction produit la persévérance la victoire dans l'épreuve et cette victoire l'espérance. Or, l'espérance ne trompe point, parce que l'amour de Dieu est répandu dans nos cœurs par le Saint-Esprit qui nous a été donné. Quel texte extraordinaire ! À première vue, il peut sembler surprenant que l'apôtre Paul associe les afflictions à quelque chose de positif. Mais il ne nous dit pas que la souffrance est agréable. Il nous enseigne plutôt que Dieu est capable d'utiliser même les circonstances les plus difficiles pour accomplir une œuvre dans notre vie. L'affliction produit donc la persévérance. La persévérance façonne le caractère et le caractère éprouvé nourrit une espérance solide fondée non sur les circonstances mais sur les promesses de Dieu. Voilà pourquoi, chers auditeurs, les revers ne sont jamais le dernier mot pour celui qui marche avec le Seigneur. La leçon de cette semaine s'inscrit donc parfaitement dans la continuité de notre croissance spirituelle. Grandir dans sa relation avec Dieu ne consiste pas seulement à recevoir son pardon, grandir, c'est aussi apprendre à lui faire confiance lorsque nous ne comprenons pas tout. C'est apprendre à marcher par la foi lorsque les circonstances deviennent difficiles. C'est continuer à croire lorsque les réponses tardent à venir. C'est apprendre à garder le regard fixé sur Dieu lorsque tout semble vaciller autour de nous. Car la foi chrétienne ne se vit pas uniquement dans les moments de paix, mais aussi dans les saisons d'incertitude. La Bible ne cache jamais la réalité de la souffrance humaine. Contrairement à certaines idées répandues, elle ne promet pas non plus une vie sans difficulté à ceux qui suivent Dieu. Bien au contraire, les Écritures nous montrent que même les plus grands hommes et femmes de foi ont traversé des périodes de crise. Abraham a attendu de longues années avant de voir s'accomplir la promesse d'un fils. Joseph a connu la trahison de ses frères, l'esclavage et la prison, avant d'accéder aux responsabilités que Dieu lui réservait. David a vécu l'exil, la fuite et la persécution alors même qu'il avait été roi. Job a traversé des pertes immenses et des souffrances difficiles à imaginer. Les disciples eux-mêmes ont connu la peur, le doute et le découragement. Quant à Paul, il a été frappé, persécuté, emprisonné, rejeté, et pourtant, il est resté fidèle à sa mission. La question n'est donc pas de savoir si les revers viendront. La véritable question est de savoir comment réagirons-nous lorsqu'ils se présenteront. Allons-nous nous éloigner de Dieu ou nous rapprocher davantage de lui? Allons-nous nous laisser dominer par nos peurs ou apprendre à placer notre confiance en celui qui demeure souverain en toutes circonstances? Allons-nous interpréter l'épreuve comme un abandon de Dieu ou comme une occasion de croissance spirituelle? Pour introduire notre étude de cette semaine, permettez-moi de partager avec vous une petite histoire. Un soir, une jeune fille rentrait chez elle alors que le ciel commençait à s'assombrir. Au loin, des nuages menaçants se rassemblaient. Le vent se leva progressivement et les premiers grondements du tonnerre se firent entendre. Très vite, la pluie commença à tomber, puis l'orage éclata avec force. La jeune fille se mit à courir pour rejoindre la maison le plus rapidement possible. Mais un détail attira l'attention de son père qui l'observait depuis la fenêtre. À chaque éclair qui illuminait le ciel, elle s'arrêtait quelques instants, levait les yeux vers les nuages et souriait. Puis, elle reprenait sa course. Quelques secondes plus tard, un nouvel éclair apparaissait et elle s'arrêtait de nouveau. Elle levait les yeux et elle souriait encore. Lorsqu'elle arriva enfin à la maison, trempée par la pluie, mais visiblement sereine, son père lui demanda « Pourquoi t'arrêtais-tu à chaque éclair ?» La jeune fille répondit simplement « Parce que Dieu me prenait en photo ?» Cette réponse peut nous faire sourire, mais derrière sa simplicité se cache une profondeur extraordinaire. Face à la même tempête, certains ne voient que l'instabilité. D'autres ne voient que le danger et d'autres encore ne voient que la perte de contrôle. Mais cet enfant avait choisi une autre lecture de la réalité. Elle avait choisi de lever les yeux vers le ciel. Elle avait choisi de croire que même au milieu de l'orage, Dieu demeurait présent. Et cette attitude pose une question essentielle pour chacun de nous. Lorsque les tempêtes surgissent dans notre vie, que regardons-nous en premier? Les vagues ou la promesse? Le problème ou la présence de Dieu? L'obstacle ou la fidélité de Dieu dans le passé? Cette semaine, nous découvrirons que les revers ne sont pas toujours des signes d'abandon. Ils sont parfois des lieux d'apprentissage, des espaces où Dieu façonne notre patience, où il fortifie la confiance, où il développe une espérance qui ne dépend plus des circonstances. Au cours des prochains jours, nous rencontrerons plusieurs récits bibliques puissants. Dimanche, nous embarquerons avec les disciples sur une mer déchaînée pour découvrir Jésus au cœur de la tempête. Lundi, nous rencontrerons une femme malade depuis 12 ans qui trouve enfin la guérison dans la foi. Mardi, nous contemplerons Job dans sa souffrance et sa fidélité. Mercredi, nous marcherons avec les disciples d'Emmaüs dans leur découragement. Jeudi, nous verrons comment Dieu agit même dans l'invisible. Et enfin vendredi, nous ferons l'analyse de ces expériences pour notre vie quotidienne. Les textes de référence seront notamment Marc, chapitre 4, versets 35 à 41, chapitre 5, versets 21 à 34, Job, chapitre 19, versets 23 à 27, chapitre 23, versets 8 à 12, Luc, chapitre 24, versets 13 à 27, Romains, chapitre 5, versets 3 à 5, ainsi que Romains, chapitre 8, versets 18 et 28. Tous ces passages convergent vers une même vérité. Dieu reste fidèle, même lorsque la réalité semble dire le contraire. Avant de terminer, prions ensemble. Père Céleste, nous te remercions pour ta fidélité. Merci parce que tu ne changes pas lorsque nos circonstances changent. Merci parce que même dans les revers, tu demeures présent. Apprends-nous, Seigneur, à te faire confiance lorsque nous ne comprenons pas. Apprends-nous à garder la foi lorsque tout semble instable. Apprends-nous à lever les yeux vers toi au milieu des tempêtes. Fortifie chacun de nous aujourd'hui, renouvelle notre espérance et conduis-nous dans une marche plus profonde avec toi. Nous te le demandons au nom de Jésus. Amen. Chers auditeurs, je vous donne rendez-vous pour la prochaine étude intitulée « Jésus dans la tempête ». Que Dieu vous bénisse abondamment.
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1: Assez pour faire jurer un saint. Sachez-le, mes frères bien-aimés, ainsi que tout homme soit prompt à écouter, lent à parler, lent à la colère. Jacques 1, verset 19.

0: si la maxime « assez pour faire jurer un saint » pouvait s'appliquer à un homme, ce serait à mon père. Tout était allé de travers pour lui ce jour-là. Il s'était tapé sous le pouce avec le marteau et s'était cogné la tête contre la charpente. Il était tombé de l'échelle, s'était blessé aux orteils et s'était coincé les doigts dans la porte du garage. Environ une semaine avant cela, un de ses ligaments du genou s'était abîmé et il pouvait à peine marcher. Toute la matinée, mon père nous avait calmement séparés, nous, les enfants qui n'arrêtions pas de nous quereller, et comme si tout cela n'était pas assez pour pousser la patience d'un homme à bout, j'avais laissé la cage du perroquet ouverte et notre magnifique oiseau qui valait plus de 1 500 $ s'était échappé. Je m'attendais à une série de reproches tels que « Mais qu'as-tu donc fait? Comment as-tu donc pu? Quand est-ce que tu vas apprendre ?» et d'autres phrases qui châtient bien et qui instruisent. Mais, bien que boitant douloureusement, il commença à poursuivre dans le quartier le perroquet que son fils insouciant avait laissé s'envoler. N'importe qui dans de telles circonstances aurait explosé de rage. Mais mon père n'était pas en colère. À cause de sa douleur affreuse, il retenait ses larmes de son mieux, mais il ne manifesta pas de colère contre moi et ne me fit pas de reproches pour ce que j'avais fait. Au fil des heures, sa claudication s'aggrava, alors qu'il courait d'un endroit à l'autre, essayant de garder le perroquet en vue. De temps en temps, il faisait une petite prière, puis reprenait courageusement ses recherches. Après plus de 2 heures de vagabondage, l'oiseau se posa sur le toit du voisin. Mon père reprit espoir, tandis qu'il prenait l'échelle et grimpait lentement sur le toit. Il fit monter une prière silencieuse vers Dieu et s'approcha du perroquet. Alors cet homme épuisé l'appela tout doucement d'une voix tremblante. En prenant d'immenses précautions, il étendit sa main vers l'oiseau, attendit et pria encore. Après un moment, qui dut lui paraître des heures, le perroquet se posa juste sur son doigt. Rapidement, mon père l'enveloppa dans sa veste et ils rentrèrent. Une fois le perroquet bien enfermé dans sa cage, papa se laissa tomber dans le canapé fatigué, son genou le faisant terriblement souffrir. Avec des larmes dans les yeux, il me regarda. « Mon garçon, je t'aime, » dit-il. Je sanglotais. « Je suis désolé, papa, je suis désolé. »« Je le sais, » répondit-il. « Je le sais. » Prions ensemble, chers auditeurs. Père Céleste, merci d'être aussi patient avec moi lorsque je fais des erreurs stupides. Amen.
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1: 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Adam 4:35 à 41, nous avons un racontage à Jésus avec disciples. 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Qu'on nous voit dans Marc 4, verset 35. 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Il tenait une grande leçon à Bayou. Verset 37, un gros coup de vent levé. L'eau rentra dans le canotte là. Le canotte là prend de l'eau, plein de l'eau. 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Jésus levé, il parlait bien fort, il dit, paix là. 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Jusqu'à aujourd'hui, je n'ai pas ni confiance. 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On laisse aussi la confiance en bon Dieu. La foi en bon Dieu devant calamité. Sans laisser aussi la foi. Confiance à dans bon Dieu. 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Les problèmes là qui touchent nous. Adam raconte à ça. Expérience à ses disciples là. 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Nous qui sommes disciples, ou vous qui voulez venir disciples. C'est dans la tempête là, ça, tempête à la vie, bon Dieu qui a fait plus grand miracle. On va répéter. C'est dans la tempête à la vie, bon Dieu qui a fait plus grand miracle et qui a manifesté l'amour et ben nous. Pas d'avoir, et toujours fidèle. 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
0: c'était étude aujourd'hui là demain marqué pour bafouer en force.

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1: Abcès, furoncle ou panaris, autant d'infections provoquées par une bactérie de type staphylocoque ou streptocoque. En cas d'abcès cutané, c'est un pore de la peau qui s'infecte. Pour le furoncle, l'inflammation se situe à la base du poil. Le panaris est aussi un abcès, mais situé sur un doigt ou un orteil. Furoncle et abcès peuvent apparaître un peu partout sur le corps. Les symptômes ? Un bouton rouge, dur, douloureux et chaud, au centre duquel se forme un amas de pus jaunâtres. Le bourbillon, échardes, épines, piqûres, petites plaies, frottements, mauvaise hygiène, boutons d'acné sont autant de causes possibles. L'infection provoque parfois de la fièvre, nécessitant alors un passage chez le médecin. Quelques conseils. Il faut évacuer le pus. Drainer parfaitement la plaie et éliminer le bourbillon pour éviter une récidive. Évitez de triturer, presser ou percer un abcès et à plus forte raison un furoncle ou un panaris. Vous risquez de propager l'infection à d'autres parties du corps ou d'empirer le mal. Un cataplasme d'argile. Grâce à ses propriétés absorbantes, antibactériennes et cicatrisantes, l'argile peut pomper le pus, lutter contre l'infection et accélérer la cicatrisation des tissus. Préparez un cataplasme froid avec une argile verte sur fine en poudre ou employez une pâte toute prête. Déposez une noix de pâte sur une compresse et appliquez le côté argile sur la peau. Mais qu'est-ce que le pus ? Le pus est un liquide épais et jaunâtre. Le pus se forme à la suite d'une inflammation. Il est notamment constitué de globules blancs que l'organisme envoie par millions pour combattre l'infection de bactéries et de tissus nécrosés. Donc quand vous avez déposé cette noix d'argile sur la compresse et sur la peau, maintenez le tout avec une bande ou un sparadrap microporeux. Renouvelez le cataplasme quand il devient chaud et ce jusqu'à ce que le pus soit évacué. Gardez le cataplasme pendant une heure, trois fois par jour. Entre les applications, laissez l'abcès découvert ou avec une légère compresse pour le protéger du frottement. Arrêtez le traitement quand la plaie est en voie de cicatrisation. Le chlorure de magnésium par rapport aux abcès, aux furoncles et aux panaris. Eh bien, le chlorure de magnésium, augmentant les défenses immunitaires, permet de résoudre plus facilement les problèmes d'abcès. Appliquez directement sur la partie concernée des compresses de chlorure de magnésium. Renouvelez l'opération plusieurs fois par jour. Faites une cure pendant 3 semaines en prenant 1 à 2 cuillerées de solution de chlorure de magnésium par jour. Maintenant que tout est dit, on se revoit une prochaine fois pour un nouveau truc et astuce.
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Le plus dangereux, ce n'est pas l'injustice, c'est de s'y habituer. Il y a peu, une nouvelle est sortie. Un vieil homme est mort en attendant des soins dans un hôpital débordé. Ça fait mal, mais le plus dur, ce n'est pas juste la tragédie. Le plus dur, c'est ce qui est arrivé après. La majorité a changé de poste, a fait défiler l'écran puis a continué sa journée. C'est comme ça que l'injustice se banalise, quand la douleur des autres devient juste une nouvelle de plus. On s'indigne 10 secondes sur les réseaux, on écrit un commentaire, on partage quelque chose, puis après, on passe au prochain vidéo viral, comme si de rien n'était. Et sans s'en rendre compte, le cœur s'habitue à regarder sans voir, à écouter sans ressentir, à passer tout droit. Jésus n'a pas vécu comme ça. Lui, il s'est arrêté, il s'est laissé déranger, il a regardé celui que personne regardait, l'aveugle que tout le monde évitait, la femme que tout le monde méprisait, le lépreux que tout le monde tenait à distance. Le royaume de Dieu, c'est une protestation vivante contre l'indifférence. C'est pas juste croire, c'est apprendre à regarder comme le Christ regarde, puis à agir comme lui a agi. Parce que dans un monde qui justifie l'injustice, Jésus nous appelle à autre chose. Une vraie compassion, un vrai courage, une justice qui se voit. Voici des paroles de vie. Apprenez à faire le bien, recherchez la justice, réprimandez l'oppresseur, défendez l'orphelin, plaidez pour la veuve. Isaïe 1:17.

ça, hein, que le Seigneur est bon. Combien croient que tous devraient connaître sa bonté? 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

vous que vous croyez être plus âgé que vous,

bien qu'il ne soit pas doté de la parole, quoiqu'il ne soit pas considéré comme doué d'intelligence, leur instinct de survie, leur capacité à subvenir à leurs besoins et à ceux de leur progéniture, leur réaction face au danger et leur grande aptitude à diriger leur clan pour les conduire à la chasse ou à l'exode font des animaux, des êtres vivants dont nous devons respecter la vie. De nombreuses histoires vraies, en provenance du monde entier, nous rappellent que le règne animal est un univers dont nous ne connaissons pas tous les secrets. Aujourd'hui, préparez-vous à plonger dans un univers où le règne animal vous laissera perplexe. L'étude des notaires Appleby et Jones est une des plus importantes de New York. Maître Peter Appleby approche de la soixantaine. C'est un homme distingué de haute taille, aux cheveux déjà blancs. Il n'a pas cette décontraction qu'affichent habituellement les hommes d'affaires américains. On lui donnerait plutôt volontiers une nationalité européenne, anglaise peut-être. En face de son luxueux bureau ultra-moderne, un homme du même âge est installé dans un siège très design. Bob Hardy est un vieil ami de Maître Appleby. Ils se sont connus au cours de leurs études à la faculté de droit. Mais une fois leur diplôme obtenu, ils ont choisi des chemins bien différents. Bob Hardy a fondé une agence de détective privé et il a d'ailleurs parfaitement réussi. C'est l'une des plus dynamiques en cette fin d'année 1968. Maître Appleby déclare « Bob, je t'ai fait venir pour te confier une affaire. Est-ce que le nom de John Derek te dit quelque chose ?»« Vaguement, oui. Il me semble que c'est un milliardaire. » Pas Rockefeller, mais il doit peser son paquet de dollars. Exact. À cette différence près qu'il pesait son paquet de dollars. Il est mort il y a 3 mois. Son testament était chez moi. Un bien curieux testament. Les yeux de Bob Hardy s'allument. Il a déjà traité une ou deux affaires d'héritage et elles se sont avérées parmi les plus rentables dont il ait eu à s'occuper. Le notaire continue. Pour que tu comprennes la situation, il faut que tu saches que John Derek est mort célibataire et sans enfant. Il a été marié 5 fois, mais aucune de ses ex-épouses n'a droit à quoi que ce soit concernant l'héritage. Maître Peter Appleby chausse ses lunettes et prend une lettre dans son bureau. Maintenant, je vais te lire le testament. Je lègue toute ma fortune à mon enfant naturel dont j'ignore tout, à commencer par le sexe. Je charge Maître Appleby d'engager un détective privé pour le retrouver. Je lui alloue à cet effet les fonds nécessaires. Cela peut paraître invraisemblable, mais c'est ainsi. Je ne connais pas le nom de famille de sa mère. Au cours de notre brève liaison, je ne l'ai appelée que par son prénom, Jane. À l'époque, c'est-à-dire à l'automne 1933, j'avais 18 ans et j'étais chômeur comme beaucoup de jeunes gens. Mes parents, qui sont morts depuis, étaient pauvres. Nous habitions Greystown, une petite ville industrielle du Dakota du Sud. Jane était ouvrière dans l'unique usine de textile de la ville. Nous étions dans la misère, mais nous avons connu 3 mois de bonheur jusqu'au 4 novembre 1933 où j'ai commis la plus grande faute de ma vie. Jane est venue m'annoncer qu'elle était enceinte. J'ai fait semblant d'être heureux, mais le soir même, je montais sans billet dans un train et j'allais droit devant moi jusqu'à New York. Vous connaissez la suite, maître. À New York, je suis devenu chiffonnier et j'ai si bien réussi que j'ai fait fortune en quelques années. Bien que je n'ai aucune excuse, je sais pourquoi j'ai agi ainsi. J'avais une envie folle de réussir, de prendre ma revanche sur la misère. J'ai

0: Penser qu'avec un enfant, je ne pourrais pas me lancer dans l'aventure. Mais je veux réparer. Je charge le détective choisi par vous de retrouver mon enfant. Et si c'est le cas, je lui attribue sur la succession une prime de 10 000 dollars. Bob Hardy émet un sifflement. C'est une somme. Attends, tu n'as pas entendu le principal. Naturellement, l'enfant devra apporter la preuve qu'il est bien le mien. Pour cela, il lui faudra répondre à cette question. Quel cadeau sa mère m'a-t-elle offert pour mon anniversaire le 3 septembre 1933, 2 mois avant notre rupture? La réponse se trouve dans l'enveloppe cachetée que je joins à ce testament et que seul pourra ouvrir Maître Appleby. C'est la condition sine qua non pour entrer en possession de mon héritage. Si elle n'était pas remplie, la totalité de ma fortune irait aux orphelinats de l'État de New York. Fais en toute conscience le etc. Tu vois la tâche qui t'attend? C'est parfaitement clair. Le mieux est de ne pas perdre de temps. Bob Hardy prend congé de son ami Peter en le remerciant chaleureusement d'avoir pensé à lui et, quelques heures plus tard, il roule dans sa voiture en direction du Dakota du Sud. Bob Hardy consulte le lendemain même les registres de l'état civil de Greystown pour l'année 1934, Jane ayant annoncé qu'elle était enceinte début novembre 1933. C'est aux environs du mois de mai suivant qu'il faut chercher. La consultation n'est pas longue. À la date du 18 mai, une certaine Jane Norton a déclaré une fille prénommée Daisy, née de père inconnu. Malheureusement, ni Jane ni Daisy Norton n'habitent Greystown. Ce serait trop beau. Il faut se mettre en chasse. Bob Hardy passe systématiquement la région au peigne fin. Il dévore les annuaires et les listes électorales. Et il finit enfin par trouver à Cheyenne, la capitale du Wyoming, à 200 km de là. C'est Daisy Norton, la fille, et non Jane, la mère, dont il a découvert l'adresse. Il s'y présente. C'est un immeuble misérable du centre de la ville. Personne ne répond lorsqu'il sonne au petit appartement occupé par Daisy. Une voisine sort sur le palier. « Vous ne verrez pas Daisy à cette heure-là »« Excusez-moi, j'ignore où elle travaille. »« Pas loin d'ici. Elle est serveuse au Golden Bar, dans la Grande Rue. » Le Golden Bar est une gargote où l'on sert des beignets trop gras, dans une odeur de friture. Daisy Norton est habillée de l'uniforme de l'établissement qui lui donne des allures d'infirmière négligée. Moyennant un billet de 5 dollars, le patron ne fait aucune difficulté pour qu'elle s'entretienne avec Bob Hardy. Elle fait plus que ses 35 ans. La vie qui a débuté pour elle d'une manière aussi défavorable ne l'a visiblement pas épargnée. Elle est blonde, trop grande, trop pâle. Elle porte des lunettes au verre épais. Elle s'adresse à lui sans aménité. « Qu'est-ce que vous me voulez ? Je ne vous connais pas. » « Effectivement. En fait, je cherchais aussi votre mère, Jane. Elle est morte il y a un an. » Le détective a un sursaut qui n'échappe pas à Daisy. « Vous étiez un ami de maman ?»« Non, pas exactement. De votre père. »« Est-ce qu'elle vous a parlé de lui ?»« Mon père ? » ?»« Non, jamais. Elle m'a dit qu'il l'avait abandonné et que je ne devais même pas savoir son nom. »« Mais qu'est-ce que c'est que cette histoire à propos de mon père ?» En quelques phrases, Bob Hardy expose à la jeune femme l'extraordinaire situation et sa mission auprès d'elle. Il conclut. « Vous n'avez aucune idée de ce cadeau que votre mère a fait à votre père ?»« Non. Elle n'a jamais fait une allusion à ce sujet. Essayez de vous souvenir. Un mot qui lui aurait échappé. Mais non, mon père ne m'en a jamais parlé, jamais. » Alors, avec votre permission, nous allons fouiller dans les affaires de votre mère. Il y aura peut-être ce que nous cherchons. Un papier, un journal intime. Daisy Norton regarde le détective d'un air désespéré et éclate en sanglots.
1: Je les ai jetés.
0: Pardon?
1: Je les ai jetés. J'ai tout jeté. Oui, il y avait bien ce que vous dites. Des lettres attachées par une ficelle et un vieux carnet noir. C'était dans l'armoire où maman rangeait ses affaires. Malgré ce qu'elle m'avait dit, elle n'avait pas oublié papa et elle gardait ses souvenirs. Le lendemain de sa mort, j'ai tout jeté.
0: Non, Hardy sait bien qu'il ne devrait pas accabler la jeune femme, dont le désespoir est visible. Mais c'est plus fort que lui. Il en rage. Pourquoi avez-vous fait cela? Pourquoi?
1: Je ne voulais pas connaître mon père. Je haïssais cet homme que je rendais responsable de tout.
0: Vous êtes sûr qu'il n'y a plus aucun moyen de mettre la main sur ces papiers? Daisy Norton a un petit rire cynique au milieu de ses larmes. Ils sont partis à la poubelle il y a un an. Allez les récupérer si vous voyez un moyen. Elle agrippe soudain le bras de son interlocuteur.
1: Écoutez, vous êtes bien d'accord? C'est moi la fille de John Derek. Vous l'avez vu à l'état civil, non? On peut le prouver. Bien sûr que c'est vous, mais ce n'est pas suffisant. Vous devez répondre à la question. Quel cadeau Jane Norton a-t-elle offert à John Derek le 3 septembre 1933 pour son anniversaire? Daisy montre son misérable uniforme de serveuse. Son visage sans grâce reflète le désespoir le plus total. Mais vous avez vu où je travaille? Vous avez vu où je vis? Il n'y a pas moyen d'attaquer ce testament absurde. Prendre un avocat serait bien au-dessus de vos moyens. Et de toute manière, je ne pense pas qu'une telle démarche aboutisse. Par rapport à John Derek, vous n'êtes légalement rien. Il ne vous a pas reconnu comme sa fille. Non, malheureusement, la seule manière est de répondre à la question. Mais si vous, vous ne pouvez pas, quelqu'un d'autre pourra peut-être. Vos grands-parents, ils sont morts. Avez-vous des oncles, des tantes? Non, maman était fille unique. Le détective pousse un soupir. Il y a un silence. Ils se regardent longuement, lui et elle, dans ce bar misérable de Cheyenne, qui sent la friture, surveillé de loin par le patron intrigué. Et soudain, pour la première fois, le visage de Daisy s'éclaire. J'ai peut-être une idée. Je pense à Grace Spinelli. C'était la meilleure amie de maman. Elle travaillait avec elle à l'usine de Greystown. Quand l'usine a fermé, un peu avant la guerre, Grace est allée à New York et nous, nous sommes venus ici à Cheyenne. Maman et elle auraient bien voulu se revoir, mais c'était bien trop loin, trop cher. Elles se sont écrites pendant quelques années et puis elles ont cessé. Oh oui, j'en suis sûre. Je me souviens qu'un jour, maman m'a dit « Nous nous disions tout ». Grace Spinelli, femme de ménage dans une entreprise de nettoyage industriel, habite un immeuble lépreux du Bronx, le quartier pauvre de New York. Elle a la soixantaine. C'est une petite femme voûtée et flétrie. Bob Hardy n'a mis que 24 heures pour la retrouver. Mais pour lui, ce n'est pas une performance, c'est de la routine. En entendant la question fatidique, Grace Spinelli ne marque pas une seconde d'hésitation. Le cadeau qu'elle a fait à John? Bien sûr que je sais ce que c'est. Puisque c'est moi qui le lui ai donné. C'est vous? Oui, je m'en souviendrai toujours. Ma chienne avait eu des petits. Jane m'avait dit, ce jour-là, qu'elle voulait faire un cadeau à John pour son anniversaire, mais qu'elle n'avait pas d'argent. Je lui ai répondu, donne-lui un de mes chiots. Cela en fera un de moins ce que je tuerai. Elle a choisi une femelle. C'était un petit bâtard de griffon noir et blanc. Le 27 décembre 1968, Bob Hardy se retrouve dans le bureau de Peter Appleby en compagnie de Daisy Norton. Malgré leur vieille amitié, les deux hommes se regardent d'une manière solennelle. Bob, selon toi, Miss Daisy Norton, ici présente, est-elle la fille de mon client John Derek? Absolument. Bien. Miss Norton, c'est donc à vous que je pose la question. Quel cadeau votre mère a-t-elle fait à John Derek pour son anniversaire le 3 septembre 1933 ? Daisy Norton est visiblement émue. Pour la circonstance, elle s'est habillée avec ce qu'elle avait de mieux, le tailleur sombre qu'elle avait acheté pour l'enterrement de sa mère. Mais cela ne l'empêche pas de manquer singulièrement d'allure, avec ses épaules trop larges, son teint pâle et ses lunettes au vert épais. Elle répond, ou plutôt, elle murmure. Un petit chien. Maître Appleby parle de sa voix la plus professionnelle. Je note. Un petit chien. Maintenant, je vais procéder à l'ouverture de la lettre scellée. Il y a un moment d'angoisse, troublé seulement par le bruit des cachets de cire qui sautent. Peter Appleby parcourt rapidement la lettre et un sourire s'inscrit sur son visage. Bob et Daisy savent que c'est gagné. La réponse est « Un petit chien ». C'est en sa compagnie que j'ai quitté la malheureuse Jane. Je l'ai emportée avec moi quand j'ai pris le train sans billet pour New York. C'était un griffon bâtard, une petite femelle. Je pensais qu'elle m'aiderait à réussir et je l'ai appelée mascotte. Aujourd'hui, je crois que si j'ai fait fortune, c'est grâce à elle. Entre les chiffonniers, la concurrence était dure, mais à moi, les gens donnaient plus facilement leurs vieilles affaires parce que mascotte, qui ne me quittait jamais, attirait leur sympathie. Lorsqu'elle est morte, 13 ans plus tard, j'étais déjà très riche. Tel est l'épilogue de cette histoire. Daisy Norton est entrée en possession de l'immense héritage de son père et nous ne savons pas précisément ce qu'elle en a fait.
0: Mais quelle importance, dans le fond. Cela, c'est son problème. Son heureux problème. La conclusion de cette histoire, c'est qu'il ne faut jamais sous-estimer la nature. À travers les animaux, elle nous révèle parfois certains de ses secrets. Mais de nombreux autres mystères restent à découvrir. La prochaine fois, je vous dévoilerai un autre mystère.

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2: Romains 8, verset 1. Maintenant donc, il n'y a plus de condamnation pour ceux qui sont unis à Jésus-Christ. Dieu n'est pas en colère contre toi, mais il est de ton côté. Rejette le mythe du Dieu en colère. Dieu a dû déverser sa colère sur Jésus à la croix pour qu'il puisse déverser son amour sur toi. Car Dieu est amour définitivement.

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Abcès, furoncle ou panaris, autant d'infections provoquées par une bactérie de type staphylocoque ou streptocoque. En cas d'abcès cutané, c'est un pore de la peau qui s'infecte. Pour le furoncle, l'inflammation se situe à la base du poil. Le panaris est aussi un abcès, mais situé sur un doigt ou un orteil. Furoncle et abcès peuvent apparaître un peu partout sur le corps. Les symptômes ? Un bouton rouge, dur, douloureux et chaud, au centre duquel se forme un amas de pus jaunâtres. Le bourbillon, écharde, épines, piqûres, petites plaies, frottements, mauvaise hygiène, boutons d'acné sont autant de causes possibles. L'infection provoque parfois de la fièvre, nécessitant alors un passage chez le médecin. Quelques conseils. Il faut évacuer le pus, drainer parfaitement la plaie et éliminer le bourbillon pour éviter une récidive. Évitez de triturer, presser ou percer un abcès et à plus forte raison un furoncle ou un panaris. Vous risquez de propager l'infection à d'autres parties du corps ou d'empirer le mal. Un cataplasme d'argile. Grâce à ses propriétés absorbantes, antibactériennes et cicatrisantes, l'argile peut pomper le pus, lutter contre l'infection et accélérer la cicatrisation des tissus. Préparez un cataplasme froid avec une argile verte sur fine en poudre ou employez une pâte toute prête. Déposez une noix de pâte sur une compresse et appliquez le côté argile sur la peau. Mais qu'est-ce que le pus ? Le pus est un liquide épais et jaunâtre. Le pus se forme à la suite d'une inflammation. Il est notamment constitué de globules blancs que l'organisme envoie par millions pour combattre l'infection de bactéries et de tissus nécrosés. Donc quand vous avez déposé cette noix d'argile sur la compresse et sur la peau, maintenez le tout avec une bande ou un sparadrap microporeux. Renouvelez le cataplasme quand il devient chaud et ce jusqu'à ce que le pus soit évacué. Gardez le cataplasme pendant une heure, trois fois par jour. Entre les applications, laissez l'abcès découvert ou avec une légère compresse pour le protéger du frottement. Arrêtez le traitement quand la plaie est en voie de cicatrisation. Le chlorure de magnésium par rapport aux abcès, aux furoncles et aux panaris. Eh bien, le chlorure de magnésium, augmentant les défenses immunitaires, permet de résoudre plus facilement les problèmes d'abcès. Appliquez directement sur la partie concernée des compresses de chlorure de magnésium. Renouvelez l'opération plusieurs fois par jour. Faites une cure pendant 3 semaines en prenant 1 à 2 cuillerées de solution de chlorure de magnésium par jour. Maintenant que tout est dit, on se revoit une prochaine fois pour un nouveau truc et astuce. 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

Seigneur, il y a des saisons où je n'ai pas les mots, des nuits où ma prière ne sort pas, des moments où même chanter fait trop mal. Et les gens pensent que si je ne parle pas, c'est que je suis faible. Mais ils ne savent pas que mon silence est rempli d'adoration. Ils ne voient pas les larmes qui te prient, les soupirs qui te cherchent. Parce que toi, mon Dieu, tu comprends, même les prières sans voix. Alors aujourd'hui, même sans musique, même sans force, je viens devant toi. Et je te...

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Jésus revient bientôt. Et ceux qui croient à cette grande et belle vérité, non seulement doivent se préparer, mais ils doivent aussi avertir le monde. Certains chrétiens disent, si je savais le jour, le mois ou même l'année où Jésus revient, je me préparerais en conséquence. Les disciples de Jésus avaient cette même préoccupation, mais Jésus leur dit, ce n'est pas à vous de connaître les temps ou les moments que le Père a fixés de sa propre autorité. Acte chapitre 1, verset 7. Ce qui est important, mes amis, ce n'est pas de connaître le moment où Jésus reviendra, mais d'être prêt dès maintenant, d'autant plus que nous ne connaissons pas la durée de notre vie. Mais la question se pose, comment se préparer ? Premièrement, par l'étude de la Bible et de l'esprit de prophétie. Mes chers amis, si vous voulez tenir bon et faire face aux diverses épreuves qui arrivent, vous devez, à titre personnel, comprendre la parole de Dieu et vivre d'après ses enseignements. Avez-vous remarqué que nous avons de moins en moins de temps pour lire et méditer la parole de Dieu? Satan nous charge d'occupations. Et d'occupations parfois inutiles. Et cela afin de nous empêcher de passer du temps avec Dieu. Et ainsi, notre foi s'affaiblit. Jésus nous invite à sonder les Écritures. Dans Jean chapitre 5, verset 39, il dit « Vous sondez les Écritures parce que vous pensez avoir en elles la vie éternelle. Ce sont elles qui rendent témoignage de moi. » L'Esprit de Dieu illumine chacune des pages des Saintes Écritures. Oui, à travers les pages du livre sacré, les événements de la fin du temps de grâce et de la préparation en vue du temps de détresse nous sont clairement annoncés. Deuxième condition pour se préparer. Nous devons nous purifier du péché et remporter la victoire sur nos défauts. L'apôtre Paul écrit, « Ayant donc de telles promesses, bien-aimés, purifions-nous de toute souillure de la chair et de l'esprit en achevant notre sanctification dans la crainte de Dieu. » 2 Corinthiens chapitre 7, verset 1er. Satan pousse les gens à croire que Dieu ne prendra pas garde à leurs infidélités dans les petites affaires de la vie. Mais il est important pour chacun de savoir que le Seigneur n'approuve ni ne tolère le mal. Tous ceux qui tentent d'excuser ou de cacher leurs péchés, ou qui consentent à les laisser inscrits, non confessés et non pardonnés sous les registres du ciel, seront vaincus par le tentateur. Donc, il est important de chercher par tous les moyens possibles d'avoir la victoire sur nos défauts. Troisième condition, une consécration totale à Dieu. Dans Romains chapitre 12, verset 1er, l'apôtre Paul déclare « Je vous exhorte donc, frères, par les compassions de Dieu, à offrir vos corps comme un sacrifice vivant, saint, agréable à Dieu, ce qui sera de votre part un culte raisonnable. » Et au verset 2, c'est un texte que j'aime beaucoup, il dit « Ne vous conformez pas au siècle présent, mais soyez transformés par le renouvellement de l'intelligence, afin que vous discerniez quelle est la volonté de Dieu, ce qui est bon, agréable et parfait. » Ellen White écrit, « Consacrez-vous à Dieu dès le matin. Que ce soit là votre premier soin, que votre prière soit « Prends-moi, ô Dieu, comme ta propriété exclusive. Je dépose à tes pieds tous mes plans. Emploie-moi aujourd'hui à ton service. Demeure en moi. Et que tout ce que je ferai soit fait en toi. » C'est là une affaire journalière.
C'est tiré du livre Vers Jésus.

0: à la page 70. Sans une consécration totale à Dieu, mes amis, il n'y a pas de préparation possible. Pourquoi ? Parce que par nous-mêmes, il nous est impossible de faire quoi que ce soit. Jésus l'a bien dit, sans moi, vous ne pouvez rien faire. Donc, pour arriver à nous préparer à rencontrer Jésus, il nous faut nous abandonner à lui et le laisser, et laisser son Saint-Esprit travailler en nous. Chers amis, nous devons démontrer par notre habillement, nos conversations et nos actes que notre esprit est fixé sur quelque chose de plus important que les affaires et les plaisirs de ce monde. Sachez que ceux qui nous côtoient doivent voir que nous marchons vers un monde meilleur, vers un héritage éternel. Sachez que nous n'avons pas de temps à perdre à nous occuper des affaires de ce monde. Mettez de côté les actions en bourse. Si vous aviez l'habitude de jouer au jeu de hasard, cessez de le faire. Désormais, soumettez vos désirs à la volonté de Dieu et manifestez dans votre vie les fruits de la sainteté. Accueillez le Christ dans votre vie, car il est la source de la vie. Cultivez l'amour et la courtoisie chrétienne. Comme Jésus, consacrez votre vie au bien et au bonheur d'autrui. L'apôtre Paul écrit que chacun de vous, au lieu de chercher ses propres intérêts, considère aussi, je dirais moi, d'abord ceux des autres. Philippiens chapitre 2, verset 4. Ayez un amour désintéressé. Faites le bien parce que cela est juste, sans craindre les conséquences. Mes amis, le moment est venu de vous consacrer uniquement à la méditation et à la contemplation. De Corinthiens chapitre 3, verset 18, la parole de Dieu déclare: nous tous qui, le visage découvert, contemplons comme dans un miroir la gloire du Seigneur, nous sommes transformés en la même image, de gloire en gloire, comme par l'Esprit du Seigneur. Mes amis, laissez-moi vous dire, vous ne pouvez espérer vivre avec Jésus dans son royaume si, dès ici-bas, vous n'êtes transformé à son image. Si, dès ici-bas, on ne voit en vous l'image de Jésus. Ellen White déclare que seuls ceux qui ont le caractère de Jésus pourront vivre avec lui dans son royaume. Donc, mes amis, ne vous laissez pas absorber par les affaires au point de négliger votre vie spirituelle. Chez tout chrétien équilibré, la méditation, la consécration et la vie de prière sont accompagnées de bonnes œuvres à la gloire de Dieu. Mes chers amis, Satan s'acharne pour renverser, pour détruire ceux qui contestent son autorité en restant fidèles au Seigneur Jésus. Le peuple de Dieu doit être préparé pour le combat, car les choses sérieuses vont bientôt commencer. Séparons-nous du monde et attachons-nous à Jésus-Christ notre Seigneur. Car, je le répète, il vient bientôt. Consacrons-nous au Seigneur et agissons pour sa gloire. Préparez-vous, Jésus revient bientôt. Que Dieu vous bénisse. Prions le Seigneur. Éternel notre Père et notre Dieu, nous venons vers toi à cette heure pour implorer ton aide, implorer ton secours, implorer ta grâce. Seigneur, nous sommes conscients que les événements de la fin sont là. Nous sommes conscients que Jésus revient bientôt. Et nous sommes également conscients qu'il est impératif que nous nous préparions pour rencontrer Jésus. Et tu nous as montré, Seigneur, comment nous devons nous préparer. Tu nous as dit que la première chose que nous avons à faire, c'est à méditer ta parole ainsi que l'esprit de prophétie. Et nous voulons, Seigneur, agir parce que Tu nous l'as dit également, Satan fait tout pour nous empêcher de lire ta parole. Il fait tout pour nous détacher de cette parole. Mais aide-nous, Seigneur, dans ces derniers temps, à placer toute notre confiance dans ta parole. Tu nous as également dit que pour nous préparer, nous devons purifier notre cœur de tout péché. Oh Seigneur, tu sais que Satan fait tout pour nous maintenir dans le péché. S'il te plaît, ô notre Dieu, viens à notre secours et aide-nous à nous purifier de toute souillure de la chair et de l'esprit. Aide-nous à nous consacrer totalement à toi, Seigneur, parce que sans cette consécration, sans cette sanctification, tu nous as dit dans ta parole que personne ne verra le Seigneur. Ô Père, que tu daignes dans ton amour bénir tes enfants qui écoutent ta parole. Bénis tes enfants qui sont harcelés par l'ennemi et parfois qui sont sur le point de se décourager. Il y a de ceux qui souffrent dans leur chair, tendre Père. Il y a de ceux qui souffrent parce que d'autres disent du mal d'eux et ils ne savent que faire. Oh, apprends-leur à pardonner, à aimer malgré tout. Car Jésus, notre Seigneur, a souffert pour nous. Il a supporté, il a enduré toutes sortes de mépris, toutes sortes de choses difficiles à endurer. Et il l'a fait pour notre salut. Donc Seigneur, donne-nous la force, donne-nous le courage de supporter tout pour ta gloire et de nous préparer en vue de la venue prochaine de notre Seigneur Jésus-Christ. Que ta volonté soit faite, que ta bénédiction soit sur chacun de nous. Nous te prions au nom et par les mérites de Jésus-Christ notre Seigneur. Amen.
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1: Nous vivons, amis auditeurs, un siècle de violence. La violence éclate partout, elle est devenue le tueur numéro un des jeunes et des jeunes adultes. Elle cause davantage d'absentéisme que toute autre affection, cancer et troubles cardiovasculaires y compris. Les chrétiens ne sont pas exempts. Ils ne sont pas exempts des effets de cette épidémie. Nos conjoints, nos enfants, nos parents, nos familiers et nos amis sont souvent victimes de ce fléau. Comme le neveu d'Abraham, Lot, qui vivait dans la Sodome antique. Nous aussi, aujourd'hui, nous avons l'âme torturée devant les familles à problèmes et la violence qui y règne. Comment vivre au sein de tel monde? Nous pourrions nous enfuir et nous cacher, ou bien entreprendre un si grand nombre d'activités que nous n'aurions plus le temps de penser à notre douleur et à nos problèmes. Nous croyons peut-être que tout va bien. Certains d'entre nous se tournent vers l'alcool ou les drogues, le sexe, le sport, les jeux vidéo, le travail ou même la religion pour distraire notre attention et remplir notre temps. Mais comme David autrefois, nous pouvons trouver la paix et le réconfort dans la maison de Dieu. Il nous revient le privilège de remettre notre sort entre les mains de Jésus. Nous pouvons être assurés qu'il demeurera à nos côtés. Alors qu'autour de nous, tout n'est que frustration et confusion, nous pouvons nous appuyer sur l'assurance qu'il veillera sur les siens et qu'un jour, nous célébrerons la fin de la violence et du péché. Faisons donc cette prière aujourd'hui. Seigneur, donne-moi un esprit d'amour et non de crainte pour affronter la vie en cette époque dominée par la violence.
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Bonjour, Bergette de Saint-Jacob-Pierre avec vous pour un chapitre par jour pour lire toute la Bible. Psaume 56. Au chef des chantres, sur colombe des térébintes lointains, hymne de David lorsque les Philistins le saisirent à Gath. Aie pitié de moi, ô Dieu, car des hommes me harcèlent. Tout le jour, ils me font la guerre, ils me tourmentent. Tout le jour, mes adversaires me harcèlent. Ils sont nombreux, ils me font la guerre comme des hautains. Quand je suis dans la crainte en toi, je me confie. Je me glorifierai en Dieu, en sa parole. Je me confie en Dieu, je ne crains rien. Que peuvent me faire des hommes? Sans cesse, ils portent atteinte à mes droits. Ils n'ont à mon égard que de mauvaises pensées. Ils complotent, ils épient, ils observent mes traces, parce qu'ils en veulent à ma vie. C'est par l'iniquité qu'ils espèrent échapper dans ta colère, ô Dieu. Précipite les peuples, tu comptes les pas de ma vie errante. Recueille mes larmes dans ton outre, ne sont-elles pas inscrites dans ton livre? Mes ennemis reculent, au jour où je crie. Je sais que Dieu est pour moi. Je me glorifierai en Dieu, en sa parole. Je me glorifierai en l'Éternel, en sa parole. Je me confie en Dieu, je ne crains rien. Que peuvent me faire des hommes? Oh Dieu, je dois accomplir les vœux que je t'ai faits. Je t'offrirai des actions de grâce, car tu as délivré mon âme de la mort. Tu as garanti mes pieds de la chute, afin que je marche devant Dieu à la lumière des vivants. C'était Psaume 56.

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1: Daniel 12, versets 5 à 7. Et moi, Daniel, je regardais, et voici deux autres hommes se tenaient debout, l'un en deçà du bord du fleuve, et l'autre au-delà du bord du fleuve. L'un d'eux dit à l'homme vêtu de lin qui se tenait au-dessus des eaux du fleuve, « Quand sera la fin de ces prodiges ?» Et j'entendis l'homme vêtu de lin qui se tenait au-dessus des eaux du fleuve. Il leva vers les cieux sa main droite et sa main gauche, et il jura par celui qui vit éternellement que ce sera dans un temps, des temps et la moitié d'un temps, et que toutes ces choses finiront quand la force du peuple saint sera entièrement brisée. 1. Comment comprends-tu le rôle des anges? 2. Quelle place a l'espérance dans la vie du chrétien en 2026? 3. La Bible peut-elle encore convaincre?
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0: Papa, pourquoi tu veux pas m'expliquer?
1: Allez, mon fils, je vais essayer.
2: Et oui, nos enfants ont souvent l'impression qu'on refuse de leur expliquer, alors que c'est plutôt parce qu'on est embarrassé qu'on sait pas trop quoi dire. La dernière fois, on parlait des enfants, d'un nouveau bébé qui arrive dans la famille, et c'est aussi des fois des questions un petit peu embarrassantes. Christophe Selmar, bonjour.
3: Bonjour, Dani.
2: Alors, justement, je crois qu'il fallait encore parler de la venue d'un nouveau bébé dans la famille, peut-être encore de manière plus concrète. Vous avez bien placé les grands principes, à savoir qu'il y a bouleversement, certains, oui. Même si c'est l'enfant qui a demandé, ce petit frère ou cette petite sœur.
3: Au sens psychologique aussi. Hein.
2: Voilà. Et donc, il y a vraiment non seulement peut-être des changements de maison ou des déplacements, mais aussi, l'aîné, par exemple, n'est plus le seul. Et puis, il y a aussi cette dimension, vous l'avez dit, il faut une plus grande disponibilité pour cet enfant qui risque de se sentir un peu frustré. Et c'est justement ce moment-là où les parents sont plutôt débordés et pas très disponibles.
3: Oui, et centrés, comme je l'ai dit, sur la nouveauté du nouveau-né.
2: Voilà, tout nouveau, tout beau, comme vous nous disiez la dernière fois.
3: Oui, et c'est pour ça que c'est longtemps en amont, dès que le désir d'enfant né dans le cœur de papa et de maman, que l'enfant doit être préparé à cette venue qui est source de bouleversement, qui va être source de bouleversement d'abord matériel. Hein, on va peut-être, si la naissance est de l'ordre de 10 à 12 mois, on va d'un seul coup le mettre dans une autre chambre, on va l'évincer de la chambre conjugale où il dormait. Il va pas comprendre que il va interpréter cette naissance, s'il n'est pas bien préparé, comme une sorte de d'usurpation, comme un coup d'état, et qui va le laisser déstabiliser si cette nouvelle naissance n'est pas intégrée progressivement et de façon bien menée psychologiquement.

0: vraiment à une bonne intégration, acceptation. Excusez-moi.
1: Alors voilà, il faut toujours se rappeler que ce n'est pas parce que l'enfant a demandé un nouveau bébé dans la maison qu'il va tout assumer. Et c'est, il faudra avoir finalement la même attitude.
0: Il n'en est pas capable d'ailleurs.
1: Voilà, c'est ça. Il ne faut pas lui demander.
0: Au niveau du jeu, du compagnonnage, mais ça ne va pas plus loin.
1: Donc il ne faut pas se dire, puisque celui-ci avait demandé un petit frère ou une petite sœur, maintenant il est bien content et je n'ai rien besoin de lui expliquer, tout baigne. Je crois que c'est dangereux. Mais alors donc, en parlant de ce bébé qu'on a choisi de mettre au monde, puisque de nos jours, de plus en plus de temps, on choisit, mais ce qu'il reste à peu près stable, c'est qu'il faut 9 mois pour qu'il vienne au jour, qu'on le mette au monde, comme vous dites souvent, qui est une belle expression. Donc pendant ces 9 mois, on a enlevé 2 où il y a des choses qui ne sont pas trop, trop certaines, à partir de quel moment est-ce qu'il est souhaitable qu'un enfant soit déjà au courant que quelque chose se prépare ?
0: Moi, je pense dès que le désir d'enfant naît, c'est faire comprendre que c'est dans l'ordre de la vie et qu'il y ait des petits frères, des petites sœurs, que rares sont les familles, et d'ailleurs, il l'aura remarqué, que rares sont les familles où il y a un seul enfant. Donc, pour ça, il n'y a pas de problème. L'enfant va
1: l'intégrer.
0: Il faut qu'il accepte cette information comme un fait et qu'on n'a pas à discuter. L'enfant n'a pas à dire ouais, je veux rester seul. Ça me rappelle cette histoire d'un enfant non préparé à la naissance d'un autre, sa mère s'absentant soudainement pendant quelques jours, revenant avec
1: un bébé dans les bras.
0: À peu près dans les bras, et l'enfant constate la réalité des choses, joue avec lui un instant, et puis lui dit, écoute maman, maintenant qu'on l'a vu, tu peux le ramener là où tu l'as pris.
1: Donc il n'avait pas tout compris.
0: Non, parce que d'un seul coup, il a vu que sa maman apportait un intérêt à cet enfant, et il n'était absolument pas préparé à céder sa place. Et voilà, je crois que dès que l'enfant peut comprendre le sens avoir un nouvel enfant dans la maison, l'intégrer aussi dans le choix d'un prénom ou d'un s'il est une fille, s'il sera une fille, sera un garçon, comme vous le faisiez remarquer aussi pendant ces 9 mois, on peut l'amener à l'échographie à partir de, je sais pas moi, de d'âge avancé, hein, dans la maternité, je sais pas moi, peut-être à partir de 6, 7, 8 mois, régulièrement mettre sa tête
1: sur le ventre de la maman
0: pour écouter ses battements, le sentir bouger, comme ça petit à petit il intègre l'idée que sa maman c'est pas pour lui tout seul, que lui a précédé cet enfant dans le sein de sa mère en y étant lui-même et qu'il doit maintenant laisser sa place, et la nouvelle naissance joue un rôle très important de distanciation de l'enfant de sa mère. Maintenant, ce n'est plus pour lui tout seul, et c'est une étape importante dans la maturation de l'enfant pour dissocier le lien mère-enfant. Bon, maintenant, il est appelé à grandir, à quitter maman, à quitter le sein maternel. C'est quelqu'un qui l'occupe, c'est quelqu'un qui est privilégié dans cette relation, et c'est là où j'insiste sur ce que nous disions dans l'émission précédente, le père doit prendre le relais pour lui montrer qu'il est un grand maintenant et qu'il fait, qu'il...
1: Donc valoriser.
0: Valoriser le devenir de l'enfant en accompagnant son garçon ou sa petite fille à ce moment-là.
1: Voilà, en disant que c'est pas sa vie qui s'arrête, c'est un autre chapitre qui s'ouvre et qu'il y a quand même aussi des intérêts.
0: C'est une belle image, oui, c'est une nouvelle page de son histoire. Il y en aura encore plusieurs quand il rentrera à l'école, quand il rentrera au cours secondaire, etc. Et la vie est ainsi faite de détachements progressifs, d'étapes dépassées pour entrer dans une autre. Et si c'est mal mené, il y a un phénomène de régression, de culpabilisation, de dépression que nous connaissons bien. Hein. Et d'ailleurs, il faut savoir qu'il y a toujours une petite dépression de l'enfant lorsque un deuxième est attendu. Et il faut bien gérer cela.
1: Et justement, cette notion de gestion de cette situation est importante parce que on se dit ça va pas se faire tout seul, donc il faut s'en donner les moyens. Et il me semble que les enfants qui ont été impliqués très tôt dans cette nouvelle naissance le vivent beaucoup mieux, même si tout n'est pas réglé et que finalement, quand le bébé arrive, on se dit ben oui, finalement, c'était pas si mal quand il n'était pas là, ça arrive aussi. Mais je vois, j'en ai une fille qui attend son quatrième bébé, et il y a les plus grands qui ont 6 et 7 ans et qui sont capables d'épauler leur mère en disant ah, tu es fatiguée, je sais, c'est à cause du bébé, qui vont être un peu plus gentils parfois. Mais il y a aussi la petite de 18 mois qui roule sur le ventre de sa maman et qui se régale. Et justement, le fond disait ah ben, en tout cas, le bébé, il connaîtra bien Manon, hein, parce que elle connaîtra autant la voix de Manon que la voix de maman. Donc je crois que cette complicité qui s'établit entre la maman, le papa, les enfants, fait que la naissance n'est pas un traumatisme.
0: Oui, et elle est d'autant moins ce traumatisme que l'enfant n'est plus seul, qu'il est accompagné par d'autres enfants. Mais c'est surtout l'aîné détrôné qui peut vivre de façon très très très mal ce manque de préparation à la venue d'un second, parce que pour l'instant il était l'unique, il était au centre de l'intérêt parental, et d'un seul coup il y a ce bouleversement au sens matériel bien sûr, mais surtout psychologique, et il est complètement déstabilisé au niveau de l'estime de lui-même.
1: Donc pas de réponse précise pour chacun, mais un regain d'attention, de vigilance et de disponibilité vis-à-vis de nos enfants en ces périodes.
0: En tout temps.
1: En tout temps.
0: Oui.
1: Et toujours plus. Merci Christophe Selmar, à bientôt.
0: Au revoir.
1: La prochaine fois, une question qui nous trouble souvent, nous parents. Pourquoi vous vous disputez toujours ? À bientôt.

ressemble à un vase d'argile. C'est toi qui m'as façonné. C'est toi le potier, l'artisan de ma vie. Oserais-je nier que je suis l'œuvre de tes mains? L'argile s'adresse-t-il au potier en lui disant: mais tu n'y connais rien. Seigneur, viens regarder tout au fond de moi. Je veux que tu saches tout de moi. Mets-moi à l'épreuve. Regarde si je suis sur une mauvaise voie. Conduis-moi sur le chemin.

Seigneur, il y a des saisons où je n'ai pas les mots, des nuits où ma prière ne sort pas, des moments où même chanter fait trop mal. Et les gens pensent que si je ne parle pas, c'est que je suis faible. Mais ils ne savent pas que mon silence est rempli d'adoration. Ils ne voient pas les larmes qui prient, les soupirs qui te cherchent. Parce que toi, mon Dieu, tu comprends, même les prières sans voix. Alors aujourd'hui, même sans musique, même sans force, je viens devant toi.

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reçoit l'honneur, la gloire, la puissance, l'autorité, Seigneur. Parce que tu es au-dessus de tout, et c'est pour ça que je t'aime. Ton nom est élevé au-dessus de tout. Tu es le Seigneur des seigneurs, le Roi des rois.

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1: Daniel 12, versets 5 à 7. Et moi, Daniel, je regardais, et voici deux autres hommes se tenaient debout, l'un en deçà du bord du fleuve, et l'autre au-delà du bord du fleuve. L'un d'eux dit à l'homme vêtu de lin qui se tenait au-dessus des eaux du fleuve, « Quand sera la fin de ces prodiges ?» Et j'entendis l'homme vêtu de lin qui se tenait au-dessus des eaux du fleuve. Il leva vers les cieux sa main droite et sa main gauche, et il jura par celui qui vit éternellement que ce sera dans un temps, des temps et la moitié d'un temps, et que toutes ces choses finiront quand la force du peuple saint sera entièrement brisée. 1. Comment comprends-tu le rôle des anges? 2. Quelle place a l'espérance dans la vie du chrétien en 2026? 3. La Bible peut-elle encore convaincre?
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Dieu a tant aimé le monde qu'il a donné son Fils unique, afin que quiconque croit en lui ne périsse point, mais qu'il ait la vie éternelle. Dieu t'aime, quelle que soit ta situation, quelle que soit là où tu te trouves aujourd'hui, même si la drogue fait ses ravages, même si ta famille est disloquée, même si on entend toutes sortes de situations aujourd'hui, Dieu a un plan pour l'homme, et le plan de Dieu n'a jamais changé pour l'homme. L'homme a changé, le péché nous a séparés de Dieu, le péché a créé un fossé entre Dieu et nous, mais grâce soit rendue à Dieu que Jésus-Christ est venu pour nous relier avec le Père. Jésus-Christ est venu comme un pont pour nous amener près du Père. Il suffit simplement pour toi que tu ouvres ton cœur et que tu cries vers lui et que tu lui dises « Jésus, j'ai besoin de toi » et tu verras, ta vie va être transformée et tu connaîtras la bonne nouvelle qui existe encore aujourd'hui. La bonne nouvelle, c'est que Christ est vivant et que Christ n'a pas changé. Il t'aime, mon ami, il t'aime. Voilà le message de Dieu, c'est que Dieu t'aime et que Dieu veut encore te restaurer, te renouveler et te faire entrer dans son plan parfait, parce que sa volonté, c'est que tu sois heureux. Au-delà de tout ce que tu peux penser ou espérer, Dieu a un plan pour toi. Et j'aimerais te dire encore, Dieu t'aime. Voilà la bonne nouvelle.

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1: Claude Lamblin, bonjour.
2: Bonjour, Dany.
1: Eh bien, quoi de neuf en matière d'activité physique ? Pour cette chronique Quoi de neuf, on va aborder l'activité physique des jeunes générations, puisqu'il paraît que cette insuffisance d'activité physique risque de réduire leur espérance de vie en bonne santé. Donc, l'obésité de l'enfant, une préoccupation mondiale. Et que faire ?
2: Oui, lors d'un récent compte-rendu, l'OMS, l'Organisation mondiale de la santé, a mis en route une commission destinée à étudier les moyens de mettre fin à l'obésité de l'enfant. En effet, les chiffres sont alarmants sur le plan mondial. Voici ces chiffres. En 1990, on recensait 32 millions d'enfants obèses ou en surpoids. En 2016, de 32 millions, il passe à 41 millions. Et l'on atteindrait 70 millions d'enfants obèses ou en surpoids à l'horizon 2025. C'est affolant. Or, on sait qu'un enfant obèse sur deux risque de le rester à l'âge adulte. On sait également que ce surpoids, chez l'adulte, est facteur de risque diminuant l'espérance de vie en bonne santé. Bon, il est donc très compréhensible que les autorités sanitaires de l'OMS cherchent à mettre au point un plan mondial de stratégie de prévention dans ce domaine. Pour être court, disons que cette stratégie consiste en trois grands chapitres. Le premier, promouvoir l'allaitement maternel exclusif jusqu'à 6 mois, puis introduire progressivement la diversification alimentaire en gardant un allaitement maternel bicotidien jusqu'à 2 ans. Deuxièmement, permettre une nourriture du jeune enfant telle que cela est précisé dans les pays occidentaux. Selon les cas, il faudra augmenter les apports de protéines et ou augmenter les portions de légumes et fruits et introduire des céréales complètes. Ne pas oublier non plus les légumineuses et les oléagineux, c'est-à-dire les amandes, les noix, les noisettes, etc. Demandez aux responsables agroalimentaires de baisser les teneurs en sucre, graisse et sel des produits commercialisés au vu du rôle essentiel qu'ils ont. Et troisièmement, augmenter lorsque cela est nécessaire l'activité physique qui doit être régulière. Voici donc très résumé quelques éléments sur la situation mondiale. Mais qu'en est-il en France ?
1: Alors voilà, pour répondre à cette question, le docteur Guenin reprend un article qui était paru dans le Figaro Santé Magazine il y a déjà quelques temps. C'était le 6 avril 2016, pour être précis. Et donc il y avait déjà des inquiétudes et il portait un titre un peu explosif, à savoir « Manquer d'activité physique chez l'enfant, une bombe à retardement ».
2: Le problème français est un peu à part, puisque contrairement au reste du monde, on note une stagnation de l'obésité et de la surcharge pondérale depuis 2006. Toutefois, le problème n'est pas résolu pour autant.

0: alimentation et les sorties, voire le plus souvent un déficit d'exercice physique. D'où une différence de prise en charge selon les pays. Dans les pays comme le nôtre, cette prise en charge concernant les règles d'alimentation, même si elle est bien sûr perfectible, se met en place peu à peu. Nous vivons certes en surconsommation, mais la population sait à peu près ce qu'il faudrait faire grâce aux divers médias. C'est vrai qu'on en parle quand même passablement. Mais hélas, dans d'autres domaines tels l'allaitement maternel, il y a encore loin de la théorie à la pratique. C'est regrettable car un certain nombre d'obésités commencent dès la première année. En effet, l'alimentation par le lait de vache est moins adaptée que le lait maternel. Et on parlait de maternelle tout à l'heure où il y avait déjà du surpoids et de l'obésité dans les classes de maternelle.
1: Mais comme le dit l'auteur de cet article, le manque d'activité physique est certainement largement en cause. L'enfant, lors de ses loisirs, est souvent assis devant des écrans, devant la télévision, des jeux vidéo, etc. Il en résulte un déséquilibre où il mange trop par rapport à ce dont il a besoin en fonction de son activité physique. Nous, adultes, devons les habituer à se bouger davantage, car l'absence d'activité est pathologique. Nous sommes faits pour bouger, dit le professeur François Carré de la Fédération française de cardiologie. On ne peut se contenter d'inscrire nos enfants dans un club sportif, mais nous devons les inciter à bouger. Marcher, monter les escaliers, jouer à la marelle, etc. Il y a urgence, car des études montrent que les adolescents auraient perdu en 4 décennies, en 40 ans, 25% de leur capacité physique. Or, dit le professeur Carré, l'homme atteint le maximum de sa capacité physique entre 18 et 22 ans. Ensuite, il décline inexorablement. Plus il part de haut, plus il a de chances de vivre longtemps en bonne santé. D'où la formule qu'il utilise de bombe à retardement pour décrire le manque de capacité physique induite par l'inertie de nos enfants. Devenus adultes, ils risquent de payer cher ce manque d'activité physique et d'hypothéquer leur fin de vie. D'où notre responsabilité d'adulte de faire bouger nos enfants plutôt que de les laisser jouer devant leurs écrans des heures durant.
0: Il s'agissait d'un article paru dans le Figaro Santé Actualité et qui était en ligne le 6 avril 2016. Et je rappelle que les scripts de ces chroniques sont à votre disposition, amis auditeurs, si vous n'en avez entendu qu'une partie ou si vous voulez avoir avec vous-même la trace écrite de ces émissions. Merci Claude, à bientôt.
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4: 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Romains 8, verset 1. Maintenant donc, il n'y a plus de condamnation pour ceux qui sont unis à Jésus-Christ. Dieu n'est pas en colère contre toi, mais il est de ton côté. Rejette le mythe du Dieu en colère. Dieu a dû déverser sa colère sur Jésus à la croix pour qu'il puisse déverser son amour sur toi. Car Dieu est amour définitivement.

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1: 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Avant nous aller plus loin, nous allons prier bon Dieu. Papa qui est au ciel, nous commandons par un coup de main. Aidez-nous par l'esprit, les anges. Aidez-nous à progresser, à grandir dans la parole, dans l'amour. Fais-nous grâce et miséricorde. Soutiens-nous dans la faiblesse. En nous, Jésus-Christ, c'est ça même. 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Journée là te caille bout, la nuit caille tombé. 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On va faire un virer en bateau. On va passer l'autre bord. Qu'on nous voir dans Marc 4 verset 35. 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Il tenait un grand leçon à bayou. 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L'eau rentra dans notre note là. Quand notre là prend de l'eau, plein de l'eau. 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On ouvre des quatre mains à Jésus, verset 39. Jésus levé, il parlait bien fort et dit paix là. Et dit de là, restez tranquille. 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C'est la sonne à ça, Jésus te voulait dissiper à Paul. On laisse aussi la confiance en bon Dieu. La foi en bon Dieu devant calamité. Sans laisser aussi la foi. Confiance à dans bon Dieu. Confiance à dans bon Dieu. Les problèmes là qui ont touché nous. Adam raconte à Jésus ça. 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
2: Bonjour chers auditeurs, je suis heureuse de vous accompagner dans notre étude de ce trimestre dont le thème général est grandir dans sa relation avec Dieu. Nous abordons cette semaine la leçon numéro 11 intitulée « Les revers ». Mais avant d'aborder cette nouvelle étude, rappelons brièvement ce que nous avons vu ensemble la semaine dernière. Nous avons médité sur la réalité du péché, sur la nécessité de la repentance et sur la merveilleuse grâce que Dieu accorde à ceux qui viennent à lui avec un cœur sincère. Nous avons vu que malgré nos erreurs et nos fautes, Dieu offre le pardon, la restauration et un nouveau départ à tous ceux qui acceptent son salut. Mais une question se pose naturellement. Que se passe-t-il après avoir expérimenté le pardon de Dieu? La vie devient-elle automatiquement plus facile? Les difficultés disparaissent-elles? Les épreuves cessent-elles de nous atteindre? L'expérience de la vie, tout comme le témoignage des Écritures, nous montre que ce n'est pas le cas. Même pardonné, même restauré, même engagé dans une relation sincère avec Dieu, nous continuons à vivre dans un monde marqué par la souffrance, les déceptions, les pertes et les difficultés. C'est précisément ce qui nous conduit au thème de cette semaine, les revers. Cette étude nous invite à réfléchir à la manière dont nous pouvons faire face aux revers que la vie place sur notre chemin, à la lumière de la parole de Dieu, mais aussi à la façon dont les principes divins nous soutiennent, nous orientent et nous fortifient lorsque nous traversons des moments difficiles. Notre verset à mémoriser se trouve dans Romains, chapitre 5, les versets 3 à 5. Bien plus, nous nous glorifions même des afflictions, sachant que l'affliction produit la persévérance la victoire dans l'épreuve et cette victoire l'espérance. Or, l'espérance ne trompe point, parce que l'amour de Dieu est répandu dans nos cœurs par le Saint-Esprit qui nous a été donné. Quel texte extraordinaire ! À première vue, il peut sembler surprenant que l'apôtre Paul associe les afflictions à quelque chose de positif. Mais il ne nous dit pas que la souffrance est agréable. Il nous enseigne plutôt que Dieu est capable d'utiliser même les circonstances les plus difficiles pour accomplir une œuvre dans notre vie. L'affliction produit donc la persévérance. La persévérance façonne le caractère et le caractère éprouvé nourrit une espérance solide, fondée non sur les circonstances, mais sur les promesses de Dieu. Voilà pourquoi, chers auditeurs, les revers ne sont jamais le dernier mot pour celui qui marche avec le Seigneur. La leçon de cette semaine s'inscrit donc parfaitement dans la continuité de notre croissance spirituelle. Grandir dans sa relation avec Dieu ne consiste pas seulement à recevoir son pardon, grandir, c'est aussi apprendre à lui faire confiance lorsque nous ne comprenons pas tout. C'est apprendre à marcher par la foi lorsque les circonstances deviennent difficiles. C'est continuer à croire lorsque les réponses tardent à venir. C'est apprendre à garder le regard fixé sur Dieu lorsque tout semble vaciller autour de nous. Car la foi chrétienne ne se vit pas uniquement dans les moments de paix, mais aussi dans les saisons d'incertitude. La Bible ne cache jamais la réalité de la souffrance humaine. Contrairement à certaines idées répandues, elle ne promet pas non plus une vie sans difficulté à ceux qui suivent Dieu. Bien au contraire, les Écritures nous montrent que même les plus grands hommes et femmes de foi ont traversé des périodes de crise. Abraham a attendu de longues années avant de voir s'accomplir la promesse d'un fils. Joseph a connu la trahison de ses frères, l'esclavage et la prison, avant d'accéder aux responsabilités que Dieu lui réservait. David a vécu l'exil, la fuite et la persécution alors même qu'il avait été roi. Job a traversé des pertes immenses et des souffrances difficiles à imaginer. Les disciples eux-mêmes ont connu la peur, le doute et le découragement. Quant à Paul, il a été frappé, persécuté, emprisonné, rejeté, et pourtant, il est resté fidèle à sa mission. La question n'est donc pas de savoir si les revers viendront. La véritable question est de savoir comment réagirons-nous lorsqu'ils se présenteront. Allons-nous nous éloigner de Dieu ou nous rapprocher davantage de lui? Allons-nous nous laisser dominer par nos peurs ou apprendre à placer notre confiance en celui qui demeure souverain en toutes circonstances? Allons-nous interpréter l'épreuve comme un abandon de Dieu ou comme une occasion de croissance spirituelle? Pour introduire notre étude de cette semaine, permettez-moi de partager avec vous une petite histoire. Un soir, une jeune fille rentrait chez elle alors que le ciel commençait à s'assombrir. Au loin, des nuages menaçants se rassemblaient. Le vent se leva progressivement et les premiers grondements du tonnerre se firent entendre. Très vite, la pluie commença à tomber, puis l'orage éclata avec force. La jeune fille se mit à courir pour rejoindre la maison le plus rapidement possible. Mais un détail attira l'attention de son père qui l'observait depuis la fenêtre. À chaque éclair qui illuminait le ciel, elle s'arrêtait quelques instants, levait les yeux vers les nuages et souriait. Puis, elle reprenait sa course. Quelques secondes plus tard, un nouvel éclair apparaissait et elle s'arrêtait de nouveau. Elle levait les yeux et elle souriait encore. Lorsqu'elle arriva enfin à la maison, trempée par la pluie, mais visiblement sereine, son père lui demanda « Pourquoi t'arrêtais-tu à chaque éclair ?» La jeune fille répondit simplement « Parce que Dieu me prenait en photo ?» Cette réponse peut nous faire sourire, mais derrière sa simplicité se cache une profondeur extraordinaire. Face à la même tempête, certains ne voient que l'instabilité, d'autres ne voient que le danger, et d'autres encore ne voient que la perte de contrôle. Mais cet enfant avait choisi une autre lecture de la réalité. Elle avait choisi de lever les yeux vers le ciel. Elle avait choisi de croire que même au milieu de l'orage, Dieu demeurait présent. Et cette attitude pose une question essentielle pour chacun de nous. Lorsque les tempêtes surgissent dans notre vie, que regardons-nous en premier ? Les vagues ou la promesse ? Le problème ou la présence de Dieu ? L'obstacle ou la fidélité de Dieu dans le passé ? Cette semaine, nous découvrirons que les revers ne sont pas toujours des signes d'abandon. Ils sont parfois des lieux d'apprentissage, des espaces où Dieu façonne notre patience, où il fortifie la confiance, où il développe une espérance qui ne dépend plus des circonstances. Au cours des prochains jours, nous rencontrerons plusieurs récits bibliques puissants. Dimanche, nous embarquerons avec les disciples sur une mer déchaînée pour découvrir Jésus au cœur de la tempête. Lundi, nous rencontrerons une femme malade depuis 12 ans qui trouve enfin la guérison dans la foi. Mardi, nous contemplerons Job dans sa souffrance et sa fidélité. Mercredi, nous marcherons avec les disciples d'Emmaüs dans leur découragement. Jeudi, nous verrons comment Dieu agit même dans l'invisible. Et enfin vendredi, nous ferons l'analyse de ces expériences pour notre vie quotidienne. Les textes de référence seront notamment Marc, chapitre 4, versets 35 à 41, chapitre 5, versets 21 à 34, Job, chapitre 19, versets 23 à 27, chapitre 23, versets 8 à 12, Luc, chapitre 24, versets 13 à 27, Romains, chapitre 5, versets 3 à 5, ainsi que Romains, chapitre 8, versets 18 et 28. Tous ces passages convergent vers une même vérité. Dieu reste fidèle, même lorsque la réalité semble dire le contraire. Avant de terminer, prions ensemble. Père Céleste, nous te remercions pour ta fidélité. Merci parce que tu ne changes pas lorsque nos circonstances changent. Merci parce que même dans les revers, tu demeures présent. Apprends-nous, Seigneur, à te faire confiance lorsque nous ne comprenons pas. Apprends-nous à garder la foi lorsque tout semble instable. Apprends-nous à lever les yeux vers toi au milieu des tempêtes. Fortifie chacun de nous aujourd'hui, renouvelle notre espérance et conduis-nous dans une marche plus profonde avec toi. Nous te le demandons au nom de Jésus. Amen. Chers auditeurs, je vous donne rendez-vous pour la prochaine étude intitulée « Jésus dans la tempête ». Que Dieu vous bénisse abondamment.
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0: Bienvenue dans votre émission, autrement dit, émission basée autour de l'étude de la Bible. Je suis accompagnée de Jean-Philippe.
1: Bonjour.
0: Et de José.
2: Bonjour.
0: Bienvenue à vous, messieurs. Avez-vous déjà eu l'occasion, l'opportunité de remettre votre confiance, de donner votre confiance à une personne et d'être malgré tout déçu?
2: Je pourrais dire, qui ne l'a pas fait? Moi, moult fois, et parfois on est tellement déçu qu'on dit on ne fera plus, mais les circonstances font que on recommence, voilà, à refaire confiance malgré.
0: D'accord. Et toi, Jean-Philippe?
1: Comme dit José, c'était la même réponse, je ne vais pas être original. Effectivement, c'est un peu dans l'humain de donner sa confiance et d'être soit trahi, soit déçu, soit blessé. Et on se dit comme un peu le renard dans la fable, plus jamais. Et puis, heureusement, le temps fait son office et Dieu nous permet d'avoir de nouveau confiance et de pouvoir partager avec d'autres.
2: Je pourrais même rajouter que parfois, la personne qui blesse ou qui va à l'encontre de la confiance qu'on lui a faite, parfois elle n'est même pas consciente. Parfois c'est ses propres blessures, c'est sa propre souffrance qui fait qu'il réagit à un moment donné pas comme on le laisse compter. Et parfois, on est parfois exigeant aussi, on attend quelque chose de l'autre et que l'autre n'est pas en mesure de nous apporter ce qui pourrait nous faire du bien. Donc ça aussi, parfois on en veut à une personne et c'est pas forcément sa faute.
0: D'accord, donc tu penses que des fois ça peut être justifié que la personne nous trahisse ou nous blesse?
2: Ça peut arriver, ça arrive souvent.
0: Ça arrive. D'accord, merci une fois de plus pour vos réponses. Nous sommes dans le livre de Philippiens. Plongeons tout de suite au cœur du texte. Se réjouir dans le Seigneur. Qu'est-ce que se réjouir dans le Seigneur? Peut-on se réjouir dans le Seigneur?
1: Alors, c'est un texte qui est assez mal compris. Parce que on a l'impression que Paul dit qu'il faut se réjouir de tout et de rien. Dans le malheur, un peu comme le coq français qui chante les deux pieds, voilà. D'accord, j'arrête là l'image. Le texte dit bien dans le Seigneur. Donc l'origine de cette joie, c'est le Seigneur. Ce ne sont pas les circonstances autour, parce que dans combien de textes par exemple 2 Corinthiens dans la deuxième lettre aux Corinthiens, Paul va décrire toutes les difficultés, même dans Éphésiens aussi, Philippiens décrit des difficultés, et on peut se dire mais des difficultés comme ça, comment peut-on se réjouir de tout? Non, il dit qu'il faut se réjouir dans le Seigneur. Donc la joie, elle vient du Seigneur, pas des circonstances. On ne sait pas être maso.
2: Je vais dans ce même sens et je vais appuyer avec le texte. Et c'est vrai qu'il y a beaucoup de personnes qui, et je l'ai souvent entendu, alors que des personnes passent des moments compliqués, difficiles, et on leur dit, mais tu es chrétien, il faut se réjouir, il ne faut pas s'arrêter, en tout cas, il faut toujours être joyeux. Et dans le verset, chapitre 2, le verset 27, il dit, en parlant de son ami, Paul dit, il a été malade, tout près de la mort, mais Dieu a eu pitié de lui, et non seulement de lui, mais aussi de moi, afin que je n'eusse pas tristesse sur tristesse. D'accord? Donc, il est en train de dire que lui aussi, donc si on continue verset 28, va dire aussi, à la fin du verset 28, et que je sois moi-même moins triste. Donc, l'apôtre est en train de dire quelque chose, que il vit des difficultés, il vit des tristesses, donc, et c'est lui qui va dire de se réjouir. Et je suis entièrement d'accord avec ce que Jean-Philippe vient de dire. La joie du chrétien va être au-delà et au-dessus de ce qu'il vit, parce qu'il regarde quelque part. L'apôtre Paul est en train de dire, il est en prison, mais finalement, il n'est pas en prison. Il est là où le Seigneur le permet d'être. C'est-à-dire que le Seigneur est en mesure de le sortir de là. Mais si le Seigneur ne le sort pas de là, Le Seigneur a ses raisons. Mais lui, il se réjouit dans ce Seigneur qui n'a jamais fait de défaut et qui est toujours fidèle. Donc, lorsqu'il dit de se réjouir dans le Seigneur, il est en train de dire, malgré les circonstances, malgré les coups bas, malgré les coups durs, malgré les choses que vous ne maîtrisez pas, il est en train de dire, ne perdez jamais de vue ce que Dieu a fait pour vous et comment Dieu vous aime.
0: Est-ce que cela veut dire que lorsqu'on passe par des situations compliquées, on ne doit pas s'arrêter à ce qu'on vit, être un peu dans le déni et voir au-delà des épreuves? Et est-ce aussi facile de faire ainsi?
1: L'idée n'est pas là. C'est pas que c'est facile. Parce que, encore une fois, le texte que c'était 2 Corinthiens, le chapitre 1, on peut lire tout le chapitre, mais c'est surtout des versets 3 à 11 de mémoire, comme ça. Paul décrit des difficultés, des souffrances. Donc, en quelque part, on pourrait dire, mais attends, dans 2 Corinthiens, il écrit ça, et dans un autre texte, il dit qu'il faut se réjouir. Mais encore une fois, comme José le disait, c'est pas... On peut s'arrêter sur l'inquiétude et puis être bloqué là-dessus, être bloqué sur les souffrances, être bloqué sur l'adversité, être bloqué sur la persécution, puisque tu évoquais, il est en prison. Mais lui, comme nous le disait José, il ne s'arrête pas là-dessus, parce que Dieu l'a une fois délivré, il l'a fait sortir de prison, toute la prison a été ébranlé. Et puis, une autre fois, il va rester en prison, il va même être déporté à Rome. Mais lui, ce qu'il voit, c'est pas l'état, c'est pas la situation. Il voit la volonté de Dieu, l'objectif de Dieu dans la situation. Tout va bien, je me réjouis, je vais bien. Tout va pas bien, eh bien, je souffre. Mais je me réjouis parce que Dieu a déjà un plan, et ce plan, c'est qu'il va me sortir, pas forcément de cette souffrance-là, mais de la souffrance globale, générale, c'est-à-dire le salut qu'il nous promet à tous.
0: Et à quel moment intervient la confiance en Christ? Est-ce que c'est lorsque les épreuves sont passées et qu'on a vu effectivement que Dieu est intervenu, ou est-ce que c'est pendant la souffrance que la confiance intervient, la confiance en Christ?
2: Le trimestre dernier, on a fait une étude sur le peuple

0: là dans leur propre vie. Donc, le Seigneur va devoir déconstruire quelque chose pour reconstruire à nouveau. Hein. Donc, lorsqu'on parle de faire confiance, c'est un cheminement. C'est un cheminement. Lorsque l'on rencontre le Seigneur, l'évangile, c'est une joie. Et c'est ce que l'apôtre est en train de dire. Lorsque vous comprenez l'évangile, lorsque vous comprenez l'amour que Dieu a pour vous, et vous comprenez votre situation et ce que Dieu a fait pour vous, il y a une joie qui prend place. C'est-à-dire, vous commencez à comprendre que, waouh, comment un Dieu aussi grand peut faire cela pour moi. Donc, c'est la base de la confiance, déjà. Donc, c'est l'évangile. Et cet évangile nous fait comprendre que la base de cette confiance n'est pas mes actions. C'est pas parce que je méritais quelque chose, parce que bien, ce Dieu va nous faire découvrir que nous avons un cœur tortueux. Donc, un amour qui est, c'est pour ça qu'on dit inconditionnel, qui ne dépend pas de ce que nous avons fait. Donc, c'est déjà le point de départ. Mais ce Dieu sait que nous allons aussi, parce que l'apôtre est en train de dire, bien que nous savons que nous allons passer par différentes épreuves, par différentes souffrances, parce qu'il le faut, il le faut, il le faut, parce que lorsqu'on accepte le Seigneur, on a aussi un adversaire. Il y a quelqu'un qui aussi qui va agir. Mais Dieu est en train de dire que c'est un cheminement. Donc la connaissance, la conversion, qui va permettre au fur et à mesure que malgré les obstacles, qu'on continue à faire confiance. Parfois, il y aura des déceptions. Parfois,
1: oui, j'y vois quand même une petite nuance, parce que dans ce que tu dis, j'entends qu'il faut d'abord une base et après intervient la confiance. Mais pourquoi la confiance ne serait pas la base, le départ justement de ce cheminement? Pourquoi il faut quelque chose avant la confiance pour se raccrocher à Dieu?
0: Je change la question. Pourquoi je me marie avec une personne? D'abord, il y a quelque chose qui s'est installé. Il y a un vécu, il y a une confiance, il y a des choses qui vont me permettre d'entrer dans une alliance, aller plus loin, d'accord? Donc, avec Dieu, c'est la même chose. La plupart des personnes, vous allez leur demander, qui ont donné leur vie au Seigneur, ils ont vécu des choses avec le Seigneur. Ils ont fait des expériences avec le Seigneur. Donc, au départ, on peut dire c'est égocentré, centré sur soi, mais peu importe. C'est-à-dire que on va vivre quelque chose avec le Seigneur, on va vivre quelque chose avec sa parole, on va vivre des choses qui vont commencer à forger notre confiance, ce qu'on appellera la foi, qui va commencer. C'est des petites choses. Le Seigneur fait avec chacun différemment, mais c'est important d'avoir cela pour pouvoir grandir dans une confiance, dans une confiance. Donc la confiance, ça se construit, et c'est pour ça qu'on parle d'alliance.
1: On va poursuivre sur le fait de connaître Christ, parce que effectivement, on peut, comme tu l'as dit, José, avoir des épreuves, avoir des situations, ne serait-ce que des signes qui ont contribué à construire cette confiance en Christ. Et après, comment perdure cette confiance? Comment s'instaure concrètement cette confiance dans nos vies?
2: L'expérience. Alors, quand je parle d'expérience, c'est l'expérimentation, pour être exact. D'accord? La relation, le vécu. José nous parle dans son non-verbal, il faisait des gestes comme ça, et donc moi j'y voyais des strates. Et donc effectivement, on ajoute à de la relation, et à de la relation naît la confiance. De la confiance augmente la relation, et puis on perdure ainsi. Si je peux me permettre une petite analogie, alors bien entendu c'est une analogie avec toutes ses limites, avec toutes ses voilà. Quelqu'un qui veut construire du muscle, il faut qu'il fasse de l'exercice physique, avec ou sans poids, poids du corps, etc. Mais quand il fait de l'exercice physique, il ne construit pas le muscle. Il est en train de le stresser. Et c'est quand il va se reposer que le muscle va se construire. Est-ce que vous me voyez venir?
1: Mmh.
2: Alors je pourrais dire, ben dans ces cas-là, je vais me reposer. Oui, mais si je n'ai pas fait l'exercice physique avant, me reposer ne me perd. Il me faut stresser mon corps, mes muscles, mes fibres musculaires, et quand je vais me reposer, alors va se construire quelque chose. Mais si je reste que dans le repos, je ne construis plus rien. Donc il va falloir de nouveau que je stresse, donc par de l'exercice physique, et quand je vais me reposer, je vais reconstruire. Et tout ça en apportant de l'alimentation. Est-ce qu'on me voit venir avec mon analogie?
1: Oui, je vois très bien ce que tu veux dire. Mais à ce moment-là, est-ce que cela veut dire que nous serons sans cesse, tout au long de notre vie, dans ce circuit, dans

0: ce processus stress-repos. Stress-repos, ça veut dire que je passe par diverses épreuves et puis après ça s'arrête. Mais après j'ai une épreuve, après ça s'arrête, après j'ai une épreuve. Donc en fait, tout le temps, est-ce que ma vie sera jonchée d'épreuves comme ça? Il y a même des personnes qui n'arrivent pas à se reposer, qui sont continuellement dans des épreuves, dans des
1: Alors, je vais
0: situations
1: terminer avec,
0: stressantes,
1: je
0: pour
1: vais
0: reprendre tes
1: terminer
0: mots.
1: avec mon analogie. Lorsque tu auras le corps, en t'entraînant, le body que tu souhaites, tu diras, je suis parvenu, et malgré tout, il faudra que tu t'entraînes pour conserver ton summer body, comme on dit, hein, voilà, ta pleine forme, ta pleine santé. Eh bien, avec le Seigneur, lui, il veut nous emmener dans l'éternité. Donc, si les choses s'arrêtaient, peut-être que nous aussi, nous nous arrêterions, pardon, de progresser. Il me semble qu'il y a eu une fois, qui n'avance pas recule, vous avez 4 heures, plancher. C'était un sujet de bac, il me semble. D'accord? En philo. Eh bien, il nous faut progresser. Et si pour cela, et comme disait José, je reviens, il y a aussi un ennemi. Il y a aussi quelqu'un d'autre qui ne veut pas qu'on progresse et qui, lui, va nous faire faire du surentraînement. C'est-à-dire nous stresser au maximum pour que le corps ne... spirituel, hein, bien entendu, là, je suis dans le domaine spirituel, hein, eh bien, arrive à un stress où on ne construit plus, on est dans le surentraînement parce qu'on est surstressé, on lâche prise, on lâche la main de Dieu parce que les épreuves sont trop grandes. Mais la Bible nous dit qu'aucune épreuve ne vous est parvenue et qu'il ne soit trop grande parce qu'il a déjà prévu tout ce qu'il faut.
0: Comment comprendre cette espérance? Tu as parlé de la nouvelle terre, hein, de la fin de toutes ces épreuves. Comment le texte nous encourage, comment la Bible nous encourage dans ce sens?
2: Beaucoup de personnes, lorsque l'on parle de salut, le voient comme une récompense de choses qu'on a faites. C'est-à-dire que finalement, le salut, c'est...
0: Par rapport aux
2: Finalement,
0: actes qu'on a posés?
2: oui, finalement, je le mérite. Je le
0: Ok.
2: mérite parce que j'ai tellement souffert, j'ai tellement tout ça. C'est un cadeau de Dieu, le salut. Maintenant, le salut, c'est pas simplement être au ciel. C'est être avec une personne, être avec celui qu'on aime, être avec celui qu'on passait du temps avec lui, celui qu'on adorait. C'est-à-dire que je vais être en compagnie de paix avec notre Seigneur, mais avec d'autres personnes. Et c'est pour ça que la loi du Seigneur se résume en deux. Les quatre premiers, Dieu et mon prochain. Tu aimeras le Seigneur ton Dieu de tout ton cœur, de toute ton âme, de toute ta force, de toutes tes pensées, et ton prochain comme moi-même.
0: Comme toi.
2: Et comme toi-même. Puisque je suis né avec un cœur égocentré, c'est pas ma faute, mais je l'ai hérité. Dans mon cheminement, le Seigneur va déconstruire cela aussi. Il faut qu'il le déconstruise parce qu'il m'amène à vivre là-haut. Il m'amène à vivre avec d'autres personnes. D'accord? Donc, tu as posé la question, est-ce que c'est toujours, on va vivre quelque chose? Oui, le Seigneur nous permet de déconstruire pour deux raisons. Mais il nous dit que même lorsque ça paraît être quelque chose qui est compliqué, difficile, le Seigneur te dit, tu ne le traverses pas seul. Et je ne te laisse pas traverser cela sans mon esprit en toi. D'accord? Donc le Seigneur aussi pourvoit aussi à ce moment-là. Parce qu'il sait que je vais parfois être découragé. Dans la Bible, il y a tant d'hommes valeureux qui ont été découragés. Mais le Seigneur sait à ce moment-là comment les réconforter également. Donc, il nous donne sa parole pour nous réconforter. Il nous donne la prière pour rester dans sa présence pour qu'il nous conforte. Son esprit nous habite pour qu'il nous conforte. Et dans notre cheminement, il nous montre ce qui ne va pas également pour que nous puissions nous humilier devant lui et puis pouvoir aider l'autre à avancer. Donc, c'est tout un cheminement, un programme. Mais dans ce programme, il y a aussi un adversaire qui essaye à tout prix, d'essayer de me faire m'éloigner de Dieu, Mais Jésus est plus que vainqueur par rapport à lui.
0: D'accord. Et par rapport à cette relation que j'entretiens avec Dieu et par rapport aux attaques de cet adversaire, comment se raccrocher, comment fortifier cette relation, comment la maintenir, cette relation avec Christ?
1: L'expérience. Je reviens encore là-dessus, hein. L'expérience. C'est-à-dire que quand j'expérimente dans une relation avec quelqu'un, et que je vois que je peux lui faire confiance. Elle a des attentions à mon égard. Elle a des gentillesses, qu'elles soient verbales, etc. Que dans les coups durs, cette personne était là. Dans les joies, elle était là aussi. Tu vois ce que je veux dire? Donc, dans la relation, eh bien, ça se construit et je sais que je peux avoir confiance en cette personne. Je lui ai accordé ma confiance et ça progresse. Avec Dieu, c'est pas différent. Avec Dieu, ce n'est pas différent. Si je ne m'accroche pas, si je n'expérimente pas, si je ne vis pas cette relation avec lui, comment je vais maintenir cette confiance, cette joie? Forcément, quand les difficultés vont arriver, je vais dire donne-moi le volant, donne-moi les commandes, je reprends mes affaires parce que je vois que ça, avec toi, ça n'avance pas. Et là, eh bien, je ne suis plus dans Christ seul, mais je suis seul sans Christ.
2: Il va dire une chose. Il va dire, aussi longtemps qu'on fait confiance à sa propre chair, donc on fait confiance à ses propres œuvres, c'est un problème. Parce qu'on finira par tomber. La seule chose que je pourrais dire aux uns aux autres qui passent par des moments difficiles, qui sont parfois attristés, qui se disent que j'ai lâché, je suis allé trop loin. Le Seigneur invite à faire une seule chose. Il a donné à l'être humain le pouvoir d'être transformé dans ce que nous contemplons. Ça, c'est un cadeau qu'il nous fait. Et lorsqu'il nous invite à regarder à lui, c'est en regardant à Christ, quand je dis regarder à lui, c'est-à-dire, même si tu sens que tu ne mérites pas de... Parle-lui. Dis-lui ce qui est sur ton cœur. Lis ce qu'il te dit. Demande-lui d'agir dans ta vie. C'est toutes ces petites choses qui semblent anodines, mais qui pourvoient à rester éveillés et qui nous transforment petit à petit. Lorsque nous sommes transformés, ça ne se voit pas. Après, on le voit. On nous dit quand ça a été transformé. Mais il nous invite à regarder à lui. Regarde à moi. Donc, aussi longtemps, quel que soit notre déboire, aussi longtemps qu'on le regarde, lui, on est debout. On est dans cette dynamique qui nous permet de tenir. Regardez à Christ.
1: Et c'est pas le faire. Mm-hmm. Et c'est ce que Paul dit. Regardez, moi, j'étais juif de naissance. Circoncis au huitième jour, j'étais ceci, j'étais cela, j'étais zélé pour la foi, allant jusqu'à persécuter, etc. Je faisais plein de choses. Mais en fait, j'étais pas avec Christ.
0: Donc dans les actes à eux seuls ne justifient pas ce salut qui nous est offert.
2: Non. Alors on va pas en discuter dessus, mais je suis jugé par mes actes.
0: Mm-hmm.
2: Lorsqu'on regarde dans le jugement, j'étais malade, tu es venu, on est jugé par nos actes. Cependant, actes ne nous sauvent pas. Mm-hmm. Donc, ce que Dieu regarde, c'est le cœur de l'acte.
0: Les intentions, finalement.
2: L'intention, la source de l'acte. Mm-hmm. Donc, deux personnes peuvent faire la même chose, d'accord, mais deux choses différentes. Et l'apôtre est en train de dire, certains prêchent le Christ par jalousie. Si. Donc, il est en train de dire, il y a deux types de personnes qui prêchent le Christ. Pourtant, l'acte reste le même. Mm-hmm. Mais il y a des personnes qu'en le faisant, ils sont centrés sur leur intérêt. Ils sont centrés sur l'avoir du pouvoir, centrés pour leur propre intérêt. Et d'autres, ils sont tellement conscients de ce que Dieu a fait dans leur vie. Ils ont envie que d'autres puissent pouvoir expérimenter. Donc, on fait la même action, mais le cœur n'est pas le même. Et c'est pour cela que il doit y avoir une conversion. La conversion, c'est ce qui permet à l'Esprit de Dieu de m'habiter. Si ce n'est pas par l'Esprit de Dieu, ce n'est que par moi-même que je le fais.
1: Donc, n'avons-nous pas, c'est parole d'évangile, hein, ce que je suis en train de paraphraser. D'accord? N'avons-nous pas fait ceci? N'avons-nous pas? Mais moi, je ne vous connais pas. Vous êtes qui, vous?
0: Alors, on va devoir passer maintenant à l'application pratique pour nous aujourd'hui. Comment pouvons-nous appliquer ces textes dans nos vies? « Dans cette vie de troubles, de déceptions ou même encore de violences, comment pouvons-nous encore faire confiance à Christ de façon concrète? À quoi se raccrocher? Parce qu'on le voit tous les jours, on souffre, on est déçu, on en a parlé en préambule de cette émission. On fait confiance à une personne, on est déçu, on fait encore confiance à une autre, on se retrouve encore déçu. Comment se raccrocher à cette confiance-là vis-à-vis de Christ?
1: Alors, je sais qu'on est dans les choses éminemment pratiques, des clés pour aujourd'hui. Je ne vais pas faire mon théologien, mais je vais juste citer la Bible, et c'est quand même une clé pour aujourd'hui. Nombre 23, Dieu n'est point un homme pour mentir, au verset 19, hein, Dieu n'est point un homme pour mentir, ni un fils d'homme pour se repentir. Ce qu'il a dit, ne le fera-t-il pas? Ce qu'il a déclaré, ne l'exécutera-t-il pas? Et je reviens. Ça, c'est le texte, et dans ma vie, je l'expérimente et j'invite tout un chacun à l'expérimenter avec Dieu. C'est du 100% garanti. Pas garanti sans problème, pas garanti sans... On l'a vu, on étudie Paul, on étudie la situation, il est en train d'écrire depuis une prison, etc. Mais, malgré tout, il trouve le moyen de dire « Réjouissez-vous dans le Seigneur ». Parce qu'il sait en qui il croit, Christ et Christ seul. Et ça, ça a beau être, ça semble théologique, mais c'est des clés pour aujourd'hui, c'est éminemment pratique quand on le met en expérience dans sa vie.
0: Et que dire à une personne qui pense qu'elle serait allée trop loin dans ses erreurs, dans le péché, dans les actes posés? Que dira cette personne? Est-ce qu'elle peut, elle aussi, faire confiance à Christ?
2: Je pourrais dire la chose suivante. On prend deux personnages. Barabbas, c'est quelqu'un qui a commis toutes sortes de choses et il doit être crucifié. Nicodème, c'est le jeune homme riche, on pourrait dire c'est quelqu'un qui dit qu'il a toujours observé la loi. Il y a les deux extrêmes. Et puis, il y a tout entre... Alors, on va juger la personne qui a fait tous les extrêmes. On va lui dire, toi, tu mérites de mourir. Tu mérites vraiment, si tu es perdu, c'est normal. Et la personne qui a fait du bien, on va lui dire, toi, tu mérites d'être sauvé. Il y a beaucoup de personnes qui disent, moi, je suis une bonne personne. La Bible me dit, nous sommes tous des pécheurs. À travers nos actes et au travers de notre nature. Donc, à partir du moment que nous sommes touchés par ce que nous vivons et que nous voulons changer, il ne peut pas y avoir de conversion sans que le Saint-Esprit puisse parler au cœur. La personne, quel que soit ce qu'elle a commis, si en son cœur, elle sent cet appel, elle sent que Dieu l'appelle à revenir à elle, il ne faut pas qu'elle se dise par rapport à son ressenti que je suis allé trop loin. Parce que ça voudrait dire faire Dieu menteur, faire comme tu as dit, c'est-à-dire m'arrêter plus sur ce que je ressens, plus que ce qu'il me dit. Il me dit, aucun homme sur cette terre ne mérite le salut. Aucun homme. Mais moi, en tant que Dieu, je vous ai aimé, je vous ai tellement aimé que j'ai concédé tout ce qu'il y avait à faire pour que vous puissiez être sauvés. J'ai donné ma vie pour toi. J'ai payé le prix pour toi. Et je te demande simplement d'accepter ce que j'ai fait pour toi. Si tu acceptes ce que j'ai fait pour toi, alors tu me donnes l'autorisation de t'habiter pour que je puisse t'emmener faire cette transformation dans ta vie.
0: Ce cheminement dont on parle.
2: Donc c'est du concret. Ce qu'il m'invite, c'est à ne pas m'arrêter sur moi, sur ma force, sur ce que je peux faire, tous mes diplômes, tout cela. Mais poser ma confiance en lui, comprendre que je suis un pécheur et qu'il veut il veut que son image soit dans ma vie. Donc, c'est une invitation à qui que ce soit qui voudrait que sa vie change. Dites au Seigneur, je suis d'accord, je veux que ma vie change. S'il te plaît, viens faire ce que moi, je ne suis pas en mesure de le faire. Et le Seigneur le fera parce qu'il est vivant, il est vrai, il est vérité.
0: Amen. Merci beaucoup José, merci Jean-Philippe, merci à vous de nous avoir écoutés et regardés. Si vous avez apprécié cette vidéo, je vous invite à la liker et à la partager autour de vous. Je vous souhaite un excellent moment en notre compagnie. Je vous dis à très bientôt dans votre émission Autrement dit. Au revoir.

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1: 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Nous voilà à nouveau aujourd'hui à l'écoute de Plantes et Santé. Je vous salue et vous remercie de votre écoute. Vous remercie des questions que vous me posez. Je fais des recherches et je suis heureux de pouvoir, au fur et à mesure, apporter des réponses à ces questions. Voilà, il m'a été demandé de parler du noni, de la pomme macaque, Morenda citrifolia, c'est la famille des rubiacées. Le noni, aux Antilles francophones, on l'appelle noni chien, hein, concombre chien, corossola chien, pomme singe, bilimbi chien, hein, feuille d'oulet à Barbade, on l'appelle dumpling, monkey dumpling, jambi breadfruit, jambi soursop, à Dominique, on l'appelle corossol zombie, Penquila, doulet feuille doulet en Haïti, à Porto Rico, Gardenia et Dionda, Libertad, Parezo, Frances, et à Sainte-Lucie, Corossol à chien, Corossol zombie, et à Trinidad, Noni, Penbush. Voilà, ce sont des noms que pour ceux qui parlent anglais ou qui parlent espagnol, c'est particulièrement les raisons pour lesquelles je vous donne des noms vernaculaires dans les Antilles francophones, dans les Antilles hispanophones et dans les Antilles anglophones. Quelle est l'origine et la distribution écologique du noni? Le noni est originaire d'Asie, de l'Inde, du Pakistan et d'Australie. Donc c'est un petit arbre qui a été introduit aux Antilles françaises dès 1782 par les Français, et cet arbre s'est naturalisé dans toutes les îles de l'arc antillais, et il est présent dans les bois secs et surtout au niveau des côtes sur le littoral sableux. Il se multiplie par des graines ou aussi par des bouturages. Sa floraison, sa fructification a lieu d'août à octobre. Alors, quel usage traditionnel peut-on faire avec le noni ou le corossol à chien? En Polynésie, par exemple, les fruits de noni sont depuis des siècles une source de nourriture et de remèdes. Les Indiens Caraïbes de la Dominique utilisaient les feuilles pour soulager les douleurs articulaires, les douleurs rhumatismales, et la pulpe du fruit maintenant servait comme aménagogue, c'est-à-dire au niveau des problèmes menstruels, bien les Indiens Caraïbes utilisent le noni. Actuellement, les feuilles sont appliquées dans toutes les Antilles sur les tempes contre les céphalées, les névralgies faciales et sur les zones douloureuses et pour réduire la fièvre. En Haïti et en Dominique, les feuilles sont appliquées en cataplasme ou prises en thé contre les rhumatismes et sont appliquées sur les plaies pour arrêter le saignement. À Porto Rico, les feuilles et les écorces sont écrasées sur les blessures et les ulcères, alors que l'infusion est un remède contre la tuberculose. La pulpe du fruit, vous ai-je dit, serait aménagogue, comme c'est les Indiens Caraïbes à Porto Rico. Et l'infusion de la racine maintenant, la racine contre les catarrhes, hein, l'infusion de la racine contre les catarrhes, c'est-à-dire les rhumes, les rhumes assez tenaces, les refroidissements, les bronchites. Les feuilles écrasées est utilisées dans les crises de gouttes. Alors, pour ceux qui ont des problèmes de gouttes, en ce qui concerne le cholestérol, qui souffre au niveau de leurs orteils, de cette crise de goutte, ils peuvent utiliser des feuilles écrasées contre cette crise de goutte. Par exemple, au Nicaragua, Le fruit est employé en cas d'inflammation, d'infection et pour ses propriétés anticoagulantes, les propriétés hypotensives, ses propriétés antidiabétiques. Donc vous voyez, le noni peut être utilisé dans plusieurs cas, contre l'hypertension, contre les infections, les inflammations, contre surtout les saignements, donc ça coagule le sang, contre aussi le diabète. Voilà des usages traditionnels dans les pays de la Caraïbe francophone, Caraïbe hispanophone et Caraïbe anglophone que l'on fait du noni. Il y a une préparation que l'on peut faire en prenant le fruit, hein, le fruit arrivé à maturation, le mettre dans un bocal et laisser le jus que le fruit donne, la substance qui sort du fruit, et mettre cela dans un bocal ou encore dans une passoire et mettre un récipient en verre en dessous pour pouvoir récupérer, bien couvrir pour que les mouches et que surtout que cela ne puisse pas se décomposer parce qu'il peut y avoir une décomposition du fruit. Donc veillez à cela, que le fruit ne noircit pas et laissez recueillir le jus de cette substance et vous pouvez en prendre chaque matin, surtout pour les diabétiques et pour les hypertendus. Les douleurs rhumatismales, comment utiliser le noni? Douleurs rhumatismales, contusions, la goutte, les brûlures, les maux de tête. Alors, il est conseillé d'appliquer sur la zone douloureuse un cataplasme d'une poignée de feuilles fraîches écrasées et boire 3 fois par jour une tasse de la décoction de la racine à 30 grammes par litre. Je reprends. Appliquer sur la zone douloureuse contre les douleurs rhumatismales, les contusions, la goutte, les brûlures, les maux de tête. Un cataplasme d'une poignée de feuilles fraîches écrasées et boire 3 fois par jour une tasse de la décoction de la racine à 30 grammes par litre. Pour les maux de gorge maintenant, pratiquez plusieurs fois par jour un gargarisme avec le jus dilué du fruit vert. Gargarisme, maux de gorge, c'est surtout un gargarisme du jus de fruit vert dilué. Pour les abcès, les plaies, les panaries, écrasez une poignée de feuilles fraîches et 4 fruits avant maturité complète. Et appliquez un cataplasme pour faire mûrir les abcès et traiter les plaies. En ce qui concerne les panaries, les abcès, les plaies, alors on écrase une poignée de feuilles et 4 fruits n'étant pas parvenus encore à maturité. Et on applique ce cataplasme pour faire mûrir le panari, l'abcès ou pour traiter les plaies. Et pour les nerveux maintenant, en cas de nervosité, on peut boire une tasse de la décoction maintenant de la racine à 30 grammes par litre 3 fois par jour. Pour les nerveux, en cas de nervosité, on peut boire une tasse de la décoction de la racine à 30 grammes par litre 3 fois par jour. Voilà un conseil venant de la Nouvelle-Calédonie. Il nous a conseillé les racines bouillies à l'eau de mer qui procurent une teinture orangée réservée aux objets traditionnels de grande valeur. À Tahiti, les fruits verts sont employés contre la ciguatera. Vous voyez, la ciguatera, eh bien, c'est cette fameuse intoxication que l'on attrape lorsqu'on a mangé certains poissons, comme la béquine, ou encore des poissons qui ont mangé des substances toxiques dans les fonds marins. Eh bien, il nous est conseillé, comme cet usage est fait en Nouvelle-Calédonie, eh bien, les fruits verts sont employés contre la ciguatera. Et aussi les racines bouillies à l'eau de mer, on peut faire une teinture orangée qui est réservé aux objets traditionnels de grande valeur. Et cela, c'est utilisé surtout en Nouvelle-Calédonie pour pouvoir faire ce que nous pouvons faire aussi ici en Guadeloupe, puisqu'il y a pas mal de noni en Guadeloupe. On peut aussi faire de l'artisanat avec le noni. Mesdames et messieurs, bien, je vous remercie pour votre aimable attention. Merci et espérons que nous allons nous retrouver pour un autre sujet, une autre plante ou un fruit. Merci beaucoup.
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0: Chers amis, bonjour ou bonsoir en fonction du fuseau horaire dans lequel vous vous trouvez. Et merci une fois de plus de nous accueillir sur la 93.3 Radio pour une vie meilleure. C'est une radio qui vous permet d'en savoir toujours plus sur la parole de Dieu et surtout vous permettre de vivre vous-même une expérience personnelle avec le sauveur de l'humanité, à savoir Jésus-Christ. Vous êtes dans l'émission Synthèse et nous sommes déjà à la 12e étude concernant le grand conflit. Et nous avons pour thème, pour cette 12e étude, les derniers événements de la Terre. Et pour partager cette étude, nous avons une personne pour laquelle nous avons eu d'excellents retours, parce que vous nous avez demandé de le rappeler, de faire qu'il revienne pour nous expliquer, vous avez dit en toute simplicité, en toute clarté, ces études ô combien reconnues difficiles. Alors, je parle du frère Thierry Valéry. Comment ça va?
1: Très bien, par la grâce de Dieu. C'est toujours un plaisir de revenir parmi vous et d'apporter une pierre, une petite pierre à la construction de l'édifice. Donc, c'est toujours un honneur et un plaisir d'être là.
0: On reconnaît que tu es un passionné, que tu lis beaucoup la Bible, mais tu lis aussi beaucoup l'esprit de prophétie.
1: Oui.
0: Et ça nous aide bientôt beaucoup. Et j'aime bien dire, par exemple, pour ces études-là, c'est important de lire les deux chapitres clés de Daniel, chapitre 2 et chapitre 7. De lire aussi l'esprit de prophétie, le chapitre 35 et